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0: Bonjour à tous, il est 8h et c'est l'heure du tumulte avec l'équipe du jeudi aujourd'hui, avec moi Andrea, Jeannot et Ewan. Salut.
1: Salut. Coucou Sylvain.
0: Et pour cette dernière pour nous, puisque pas la semaine prochaine.
2: ni les semaines d'après.
0: Oui, ni les semaines d'après.
3: Ni les mois d'après.
0: Puisque c'est vraiment, normalement c'est la semaine prochaine, mais on n'est pas assez. Cette semaine, thématique spéciale.
1: Oui.
0: Qui est, je vous laisse, mes compatriotes, mes compars, pardon.
1: Ça glisse tellement vite.
3: Et ben, il est 8h01.
0: Je ne suis pas réveillé, pardon.
2: Cette semaine, on crée le line-up de notre festival idéal.
0: C'est ça.
2: Et on a lié toutes les paires entre elles.
0: Exactement. Tous les morceaux sont liés les uns à la suite des autres, comme on dit.
3: Ça va être génial.
2: Et on peut rappeler le principe de tumulte au passage, du coup.
0: Oui, normalement, on fait des paires de morceaux avec un morceau de notre playlist perso, un morceau de la playlist de la radio, et puis on les lit par n'importe quel point commun. Et du coup, ça, on a fait ça sur toute l'émission. Voilà.
3: Tellement pas chalant.
0: C'était pour la blague.
3: Allez hop,
0: j'essaie de faire le clown. Et bonjour, c'est
3: vous. Il a le nez rouge, il a tout, c'est génial.
0: La perruque arc-en-ciel.
3: Ah ouais, bien creepy.
0: La combinaison arlequin.
3: Rien d'un trauma, là.
1: Est-ce qu'il y a une question thématique? Enfin,
3: c'est vrai,
1: pas une thématique, une question ce matin.
3: Question.
1: Pardon, en fait.
0: Bah, vu qu'on a
1: un programme chargé,
0: on
2: enchaîne.
0: Ou alors on pourrait définir peut-être. Pardon, je parle à côté du micro. ou définir à quel endroit se tiendrait ce festival idéal, dans quel type de lieu, un peu, dans quel cadre.
3: Ah.
1: Oh, en Bretagne.
2: Festival breton.
0: Ouais, moi je pensais plus genre.
3: Campagne autour.
0: Est-ce que genre dans des friches industrielles par exemple, ou en bord de mer, ou.
2: Ah oui.
0: Ou je sais pas, ou.
3: Ah, moi je vois ça en extérieur.
0: Dans une ville.
2: Ouais, un extérieur plein de lumière, des chapiteaux.
0: Des chapiteaux, ouais. Un extérieur plein de lumière.
1: Moi je suis en forêt.
0: En forêt.
2: Ah bah on n'est pas au même festival du coup.
1: Il y a
2: un extérieur, il y a un chapiteau, il y a une petite forêt à côté.
0: Voilà, il suffit d'avoir une plaine, une plaine ouverte pour les chapiteaux et tout, et puis avec une plaine à côté d'une forêt quoi.
2: Et une petite scène dans la forêt, ou une grande scène peu importe.
1: Une petite scène.
0: Moi je dirais et encaissé dans une vallée, comme ça on voit des montagnes au loin.
3: C'est génial.
2: Ok, très bien.
3: Bon, on va trouver le lieu.
0: Voilà.
1: Oui, si jamais vous avez un lieu qui ressemble à ça et que vous avez tous les contacts de tous les morceaux qu'on va passer,
3: N'hésitez pas.
1: On fait le festival.
0: On monte un festival pour 2027. à toi l'ouverture du festival.
2: C'est à moi. Eh bien, pour ouvrir le festival, je me suis dit qu'en général, c'est bien de démarrer avec un groupe qui est en capacité de proposer de la musique chill pour se mettre dans l'ambiance petit à petit. Et puis j'ai aussi eu envie de mettre à l'honneur la scène locale, donc je parle de la scène locale plutôt autour de Nantes. Et c'est comme ça que le premier morceau que nous allons écouter aujourd'hui est un titre de Namas en featuring avec Keisuna. Ensemble, ces artistes nous proposent un son de New Wave Jazz, en sachant que Namas est un trio qui propose des sons entre post-jazz, hip-hop et électronique. Ils sont basés à Rennes et double lauréat du Golden Jazz Trophée 2025. Et quant à Keisuna, c'est une artiste autrice, compositrice, interprète nantaise qui mêle de son électronique et arrangement acoustique pour façonner un univers à la fois organique et moderne. Je vous propose donc d'écouter leur bonbon sonore Don't Rush. Bonne écoute.

C'était Don't Rush de Namas en featuring avec Keysuna. Et en réponse à ce morceau, et pour continuer la programmation musicale du festival, j'ai choisi de rester sur l'idée de mettre en avant la scène locale avec le groupe Solar Project, que vous connaissez peut-être déjà. Puisque depuis 8 ans, ils se produisent à travers toute la France et ils nous éblouissent autant par leur sourire que leur musique chaloupée. Solar Project est un groupe composé de 5 artistes nantais aux influences variées, ce qui leur permet de délivrer une afro-pop feel-good et contagieuse. Et pour l'anecdote, l'ensemble de leur tenue de scène est confectionné par Floriane, la chanteuse, et à chaque fois c'est magnifique, coloré et original, donc ce groupe c'est vraiment une pépite. Et nous écoutons tout de suite leur titre « Cœur éclair ».

0: Éclair.
1: Et c'était donc Cœur Éclair de Solar Project pour démarrer ce festival dans des bonnes humeurs, bonnes vibes, tout ça, tout ça.
2: Ben, j'ai fait le relais en continuant. Du coup, je me suis dit pareil, on est sur le début de festival, donc on continue un peu chill. C'est le temps où les gens quand même arrivent tranquillement. Et vu que Solar Project, ça a l'envie de transmettre la lumière intérieure et faire rayonner la force du collectif, j'ai fait la suite. Et c'est ce qui a relié le groupe polonais EABS pour Electro Acoustic Big Session et le groupe pakistanais Jaobi sur leur album In Search of a Better Tomorrow. Leur album est construit comme un véritable récit d'une quête d'un futur joyeux. On commence par le titre Yesterday et on finit par le titre Sun. Et à mi-chemin sur cet album, il y a Strange Love. Peut-être est-ce question de ces amours bizarres qu'on doit redéfinir, peut-être que c'est des amours indéfinis, etc., etc. Ce qui est bien avec les musiques qui n'ont pas de paroles, c'est qu'on peut décider de ce qu'elles racontent. Donc on écoute tout de suite Strange Love des groupes EABS et Jaobi.

C'était Strange Love de la collab du groupe EABS et Jaobi. Et pour une recherche d'un meilleur lendemain, il faut faire bouger les choses. Le chant qui suit est un hommage à la marche internationale La rue, la nuit, femmes sans peur, qu'on a aussi internationalement appelé Take Back the Night. Une marche internationale pour un futur plus joyeux où sortir la nuit n'est plus une peur en fonction de son genre. C'est le groupe Cocagna qui reprend ce chant en occitan. Pour les personnes qui ne connaissent pas ce groupe, c'est un duo toulousain composé de Caroline Dufaux

0: C'était Cocania avec leur titre Remé Nanwesh. Voilà, c'est tout pour cette petite scène au fond des bois. Voilà, tu peux passer au chapiteau.
1: Ah non, moi, pas de chapiteau, je préfère les scènes ouvertes ou un peu pas trop couvertes. Moi, du coup, j'étais parti du principe que mon tour, c'était à peu près le milieu de la nuit. En vrai, j'avais imaginé que c'était... Moi, j'étais parti sur un festival qui dure sur 2 jours. Et non-stop, toute la nuit, tout, bref. Puis quand j'ai vu du coup ton titre, je me suis dit... Enfin, en fait, j'arrivais pas à le lire, parce que du coup, c'est pas du français et c'est pas de l'anglais. Donc j'étais là genre... qu'est-ce que c'est? Du coup, je me suis dit, ouais, c'est le moment de la nuit, en fait, où t'arrives pas à aligner tes neurones, où t'es un peu... Et en fait, il est 2h du matin. C'est le moment en fait, où la fatigue elle arrive et elle est en train de te prendre. Et du coup, qu'est-ce que tu fais? Est-ce que tu vas te coucher et c'est la fin de la journée? Ou est-ce que là, il faut un truc qui te redonne envie de repartir? Et du coup, je me suis dit, non, c'est le moment où il y a un truc qui te donne envie de repartir ou de rester dans ce brouillard. Donc, en fait, un son où il y en a qui peuvent aller danser et se la donner à fond sur le dance floor, ou il y en a qui peuvent, je sais pas, boire une bière, boire 2 bières, boire 3 bières, fumer un spliff, prendre, je crois, des buvards pour certains ou des trucs, enfin bref. Soit s'ouvrir un peu les neurones, soit... Voilà, et donc un son qui peut s'allier, machin. Et donc, moi, j'imaginais donc, sur une scène qui est un peu sur une prairie, avec, genre, il y aurait un endroit où il y aurait 2 arbres hyper grands et du coup, il y aurait des canapés sous l'arbre, autour de l'arbre. Et du coup, il y a des gens qui peuvent se poser dans le canapé, écouter le son, et il y en a qui sont devant la scène en train de danser, sur genre par exemple.

sur ça.

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2: Et c'était Menace to Society de Molgrab, un Australien à Londres qui est DJ. Voilà. J'ai pas cherché plus que ça. Je me suis dit, moi, je cherchais un mood. Donc, bon, j'ai dit, c'était genre à 3h du matin, mais ça aurait pu être aussi à 8h, 7-8h, quand le soleil se lève aussi. Ça marche très bien.
3: Ou à l'ouverture. Même dans l'après. Ouais.
2: Bref, ce serait un peu le DJ fil rouge du festival. Hein, il pourrait. À tous les moments, un peu machin, il pourrait.
3: Dès qu'il y a un entre-scène, c'est lui qui prend le relais.
2: Ou quand ça pourrait être un festival où il y a des pauses d'artistes, quand même, genre sur certains moments pour aller manger ou pour donner et du coup, tu mets ça en fond sonore. Le mec, moi, j'aime bien en vrai quand il y a un peu ça dans les festivals où tu as quand même de la musique qui passe quand. Mais pas tout le temps un artiste en vraiment. Enfin, un truc vraiment concert. Enfin, je sais pas. Bref, donc du coup, c'est quand même un son qui invite quand même pas mal à consommer des psychotropes, ce qui est bien et pas bien. Du coup, je me disais que ce serait bien de faire aussi un peu de prévention quand même contre les psychotropes, enfin en tout cas de la prévention. Du coup, je me suis dit, il faudrait programmer un quatuor, quatre artistes, de ce que j'ai compris, Otak, Shail Hill, Mulan Theory et A Beng Gor Gor. Donc des artistes de Malaisie et apparemment là-bas la drogue est prohibée au point que tu peux même risquer la peine de mort, donc ça rigole pas du tout. Donc le titre c'est Say No to Drugs, et il y a peut-être un moyen que ça soit pas totalement premier degré comme titre, puisque du coup ils sont complètement interdits, voilà. Donc je me disais ça pourrait être pas mal. Enfin, moi j'aime bien avoir des artistes aussi qui viennent de vachement loin et découvrir des trucs d'ailleurs, donc c'est parti.

0: Et c'était donc Say No to Drugs de Ota Kotak, Shailil, Mulan Theory et Abengor Gor. Et voilà, des Malaisiens. Malaisiennes, je ne sais pas. Aucune info, j'avoue, j'ai pas trop cherché. J'ai tapé quand même sur mes sites habituels où je chope, mais comme on est sur le monde pas du tout occidental, c'était mal référencé dans ces sites-là.
1: Et ben moi je vais prendre la suite, comme ça la dernière je suis en total roue libre.
0: Et donc t'as un tapis sonore c'est ça?
1: Ouais, je te fais signe quand.
0: Ah ok, très bien.
1: En gros là je me la joue un peu comme si je suis un commentateur qui rediffuse le festival et en mode une énergie un peu trop punch pour le matin.
0: Genre c'est en direct sur France TV quoi?
1: Pas France TV je pense.
0: Sur
1: peut-être plus sortir à 6h du mat, ouais. Mais ouais. Donc c'est parti.
0: Ah, pardon,
2: le tapis sonore.
0: Je fais mon discours. La synchronisation marche très bien.
1: Ah, c'est génial. Messieurs, dames, vous êtes toujours sur la rediffusion de notre festival. Le dernier groupe quitte la scène et s'en place au prochain. La foule en délire se demande qui est le prochain groupe à monter sur scène. Il s'agit d'un groupe nous venant tout droit de la capitale, un groupe punk rock qui se décrivent eux-mêmes la nullité mieux que tous. Il s'agit du groupe Poésie Zéro, un groupe bien punk et engagé comme on aime. Un groupe qui n'a pas peur de dire des choses. En 2023, ils ont critiqué la présence de Johnny Depp au festival et dénoncé le manque de réaction du Hellfest sur certaines agressions sexistes. Il y a peu, au fait ailleurs, ils ont joué des morceaux dénonçant cette société bien merdique, les guerres dans le monde, cracher sur le fascisme, en bref, un groupe qui véhicule de vrais messages sur un putain d'air bien punk. Vous avez dû remarquer l'esthétique de la scène, une esthétique DIY accompagnée d'un sacré bordel et d'un CRS gonflable géant. Ce CRS géant va venir accompagner leur morceau intitulé Technoflic, un morceau parlant de punk anti-surveillance qui tape fort. Caméra, téléphone, objets connectés, tout espionne tout le monde. Le refrain explose comme une descente de flic à 6h du matin. Chaos, ironie et rage anti-Technopolis va vous être servi d'ici peu. Préparez vos meilleurs pogos car de suite c'est Technopolis de Poésie Zéro.

La foule est en délire et ne redescend pas suite à l'écoute du morceau Technopolis de Poésie Zéro. Et pour prendre la relève, qui de mieux que Sean Thompson, plus connu sous son nom de scène Mudrat, rappeur, chanteur et autocompositeur australien, Mudrat n'a pas peur lui non plus de prendre parti. Il critique ouvertement les actions du gouvernement israélien dans la guerre de Gaza. Il a organisé et joué lors de plusieurs manifestations pro-palestiniennes. Et Mudrat joue ce morceau dans un style punk, metal, rap et hop-punk. Et il nous fait l'honneur d'être accompagné par l'artiste BVT, qui n'est plus ni moins rappeuse, autrice, compositrice, beatboxeuse, actrice et productrice. Ils vont de suite vous jouer leur morceau FME.

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Mais quelle terre des plus incroyables, hein, double son punk insultant leurs ennemis, de quoi mettre le feu en manifestation. Nous pouvons commencer à percevoir les artistes suivants, une esthétique très raves mélangée à un univers cyberpunk. Le tout sur un style de la mode Y2K. La foule vient de comprendre de qui il s'agit. En effet, le groupe Promise nous fait l'honneur de prendre la relève. Pour celles qui ne les connaissent pas, il s'agit d'un duo belge queer réputé dans les raves. Leur style musical varie entre hyperpop, trance, europop, rave et même electroclub, le tout inspiré des années 2000. De quoi en prendre plein les oreilles. Promise vous vont jouer leur morceau Femboy, un morceau hyperpop queer energy club total. Et elle joue avec les genres, les corps et l'identité dans un morceau sexy, provocateur et brûlant. Une rêve futuriste sous néon rose. On vous laisse de suite écouter le morceau Femboy du groupe Promise.

0: Le public est à son paroxysme et c'est loin d'être fini. Pour conclure cette double paire pleine d'énergie, nous vous proposons un son d'un artiste très discret communiquant très peu d'informations. Mais ce que je peux vous confirmer, c'est que nous allons rester dans cette esthétique club électro. De suite, pour aller en paire, je vous propose un morceau intitulé Loca de l'artiste Rocketman.
1: C'est trop rapide.

0: C'était The Rocketman avec son morceau Loca, représenté du coup par le journaliste Ewan Belloir pour une radio encore totalement inconnue, mais sous caféine plus plus. Voilà, j'espère que ça vous a plu.
1: Très investi, comme s'il était sur un théâtre de guerre, un festival très très...
0: Bien punchy là.
1: Ouais.
2: Et bien, merci Ewan pour ce reportage de folie. Et attention, il se passe quelque chose de fou au parking du festival. Une scène de free party vient de se lancer. Et oui, c'est l'artiste Nuit Claire avec son collectif Fausse Sceptique qui a lancé ce mouvement. En fait, c'est très fatigant ton perso.
0: T'as vu, c'est voilà. Énorme de fou.
2: voilà, je vous l'ai pris une... En fait, alors... Pour l'anecdote, je n'écoute pas du tout de techno. Donc, en fait, quand j'ai pris ton morceau, je me suis dit « Oh, mais qu'est-ce que je vais faire ?» J'en écoute, mais en soirée et pas dans ma playlist. Donc, je suis allée fouiller et je suis tombée du coup sur une artiste qui crée des free parties. Et les free parties, c'est super. Hein, l'État, arrêtez de vouloir les interdire. Et on écoute du coup tout de suite le son, le bruit qui exprime pourquoi on aime les free parties.

0: silence.
1: C'était Nuit claire avec son titre Le bruit. Et on continue ce petit contre-festival dans le parking avec le groupe Camembert Olé Crew. Crew comme un crew, voilà. J'ai rien trouvé comme info, si ce n'est que c'est un groupe 50% bacon, 50% bière, 50% camembert.
2: Je dirais qu'ils sont normands.
1: Ah, potentiellement, ouais. Voilà, encore des jeunes qui font la teuf et qui promeuvent la joie et les rires. Pff, vraiment, quel danger. Les titres vont de la cantine de l'usine à l'ascenseur et monte charge. Et nous, on va écouter sobrement le titre L'amour.

À l'époque, il n'y avait rien. Il n'y avait pas d'ordinateur, pas de musique et pas d'amour. C'était en 1700. Avant ou après Jésus-Christ, je sais plus trop. Enfin voilà, c'était peut-être un homme, peut-être une femme ou une réaction chimique, mais il y a eu une étincelle et genre un flash, tu vois. C'était le premier acte d'amour. À ce moment-là, tout est allé très vite. Les gens en ont parlé comme une épidémie, mais belle, tu vois. Avec des couleurs, des poèmes, chaque chose prenait son sens et s'amplifiait toujours, encore. Et le monde se sentait invincible, quoi. Chaque goutte devenait un fleuve, chaque fleuve devenait un océan. Et l'océan formait des vagues qui s'écrasaient sous la tempête. Et la tempête chantait l'orage, et dans l'orage brillait le monde. Et là, il y eut une étincelle, et genre un flash, tu vois.

un peu, beaucoup, passionnément, à la folie. Pas du tout. Je ne sais plus comment les choses ont commencé à déraper. C'était peut-être un homme, peut-être une femme, ou une réaction chimique. Mais l'amour semblait porter en lui quelque chose d'incontrôlable. Quelque chose que personne sur Terre ne pouvait garder. À ce moment-là, tout est allé très vite. Les gens devenaient fous, comme une épidémie, mais dingue, tu vois. Les poèmes ne rimaient plus, et les gens commencèrent à parler au passé, à s'aimer au conditionnel. Chaque chose perdait son sens, et s'amplifiait toujours, encore. Et le monde était vide. Chaque goutte devenait un fleuve, chaque fleuve devenait un océan. Et l'océan formait des vagues qui s'écrasaient sous la tempête. Et la tempête chantait l'orage, et dans l'orage brillait le monde. Et là, il y a eu une étincelle. Et genre un flash, tu vois.

0: Et on vient d'écouter l'amour de Camembert au lait crew.
1: Les fameux.
0: Les fameux. Ben voilà.
2: Qui viennent clôturer donc le festival en beauté.
1: Festival de fou.
0: C'était bien.
1: J'ai hâte d'y être.
3: Le Fumult Festival.
2: Le Fumult.
0: Le Fumult.
1: Mi-fumier.
3: Non, je voulais faire le F de festival avec tumulte, mais je sais pas. Le Festimult.
1: Le Festimult.
2: Le Festimult.
3: Festimult.
1: C'est un peu loufoque, donc j'aime bien. Ça colle.
3: Voilà.
1: Et c'est la dernière.
3: Qui clôture notre
2: fin de saison
3: Festimult.
2: Pour nous.
1: Ouais. Et cette fin de saison incroyable en vrai. Moi perso, j'ai adoré.
2: Juste très sympa.
1: Ouais.
3: Ouais, c'est pour ça qu'on va tous recommencer.
1: On vient tous de re-signer un contrat.
3: Le couteau sous la gorge en direct.
2: Bon, sur ces belles paroles, on dit au revoir à nos auditeurs.
1: Oui.
3: Un bel été qui y arrive, des beaux festivals.
1: Ouais.
3: Et puis...
0: N'oubliez pas la crème solaire et de vous hydrater.
1: C'est vrai, très important.
3: Et puis peut-être...
2: peut-être à l'année prochaine.
3: Peut-être à la rentrée prochaine.
1: Ouais. À tout vite, les loulous.
2: Ciao.

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0: Non, la fenêtre, celle-là. Non, non, s'il y a une chose que je sais, c'est que je l'adore. Hein,
1: j'adore cette énergie-là.
0: Non, non, s'il y a une chose que je vais toucher, c'est la main. Hein. Ouais. Ouais, écoute. Si, il faut toujours être sérieux, plus plaisanter sur rien.
2: Et qu'est-ce que tu veux, moi? Voilà, je suis détendu. Ouais. Écoute.

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1: Coucou les petits sucres. La MTBA du jour est en mode Brink Party, Shippy, Britney Spears Baby. Tout d'abord, remontons le temps. Nous voici en 1996. Dans nos oreilles, une multitude de groupes bangers. Freed From Desire de Gala,

0: Aïcha de Khaled.
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0: La Macarena de Los Del Rio. Et l'un des girl bands les plus iconiques, les Spice Girls avec Wannabe.

À cette époque, on portait fièrement nos jeans taille basse, nos strass et paillettes sur nos vêtements, nos chapeaux ou nos sacs. Et parmi les personnes les plus en vogue, ou les plus chanceuses et chanceux, certains et certaines portaient fièrement à leur ceinture ce petit jouet électronique qui nous harcelait pour que l'on nourrisse un animal qui n'existe même pas. Le Tamagotchi, une console miniature créée par la société japonaise Bandai, qui tient dans la paume de la main et qui était ni plus ni moins l'ancêtre de Nintendogs. Vous allez sûrement vous interroger sur le rapport entre une chanson actuelle et un jouet des années 90. Eh bien, laissez-moi vous introduire la track d'aujourd'hui, la Chica Tamagotchi de Liv Delestal. Pour moi, ce son est un vrai bonbon dans les oreilles et est une dédicace à toutes les baddies qui sommeillent en nous. D'ailleurs, tout le monde peut être une chippie, quel que soit votre genre. C'est le moment parfait pour ressortir ces accessoires ultra girly ou Kenji Kanta qui traînent dans vos placards et qui mériteraient un second souffle. Je vous souhaite une très bonne écoute sur Prune 92 FM avec le titre La Chica Tamagotchi de Liv Delestal.

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0: Bonjour à toutes et tous, bienvenue dans l'émission Access sur Prune, tous les troisièmes jeudis de chaque mois, avec Alice et Anthony au micro et Léo à la technique. Alors, Access, le but d'Access, c'est donc une émission inclusive dont le but est de permettre aux responsables de lieux ou d'associations sportives ou culturelles de présenter les événements accessibles qu'ils proposent pour les personnes en situation de handicap et personnes valides. Notre invité aujourd'hui donc, est Léa Dollet du passage Sainte-Croix. Léa, bonjour.
1: Bonjour Anthony, bonjour Alice.
0: Eh bien, merci Léa d'être avec nous. Donc avec Léa, nous parlerons du passage Sainte-Croix et entre autres de l'exposition « Le bruissement de la terre » qui a lieu jusqu'au 13 juin. Après l'interview de Léa, Alice nous fera voyager avec sa chronique coup de cœur puisque nous irons en Catalogne avec Domingu, le concert de Domingu que Alice, auquel nous avons assisté le samedi 9 mai. Et donc Alice nous en parlera tout à l'heure. Alice, bonjour.
2: Bonjour Anthony, bonjour à tous et tous. Et oui, on ira essayer de danser en musique catalane.
0: Et ça, ce sera juste après l'interview de Léa. Alors Léa, merci d'être avec nous. Alors Léa, tu es chargée des publics du coup au Passage Sainte-Croix. Alors peux-tu nous présenter ta fonction, ce que ton travail au Passage Sainte-Croix?
1: Bien sûr, donc chargée des publics, comme dans beaucoup d'autres lieux culturels, ça consiste surtout à présenter, en ce qui me concerne les expositions, donc présenter les expositions au public quel qu'il soit, donc du scolaire au public famille, à l'individuel ou au public à besoins spécifiques, donc d'adapter le contenu pour que voilà, tout le monde puisse un petit peu comprendre le propos qu'on vous présente. Et donc, ça passe par concevoir des visites, par l'animation de ces mêmes visites, la gestion des réservations, etc. etc.
0: Léa, peux-tu nous présenter le Passage Sainte-Croix ?
1: Oui, bien sûr. Donc, le Passage Sainte-Croix, c'est un lieu culturel en plein centre-ville de Nantes. C'est une association dont je suis salariée qui s'en occupe. Il a 16 ans, le Passage Sainte-Croix, aujourd'hui. Et c'est un lieu donc, qui tourne de septembre à juin, avec des expositions en général 3 dans la saison culturelle et puis des événements à côté, petits concerts, conférences, lectures et autres. Tout ça autour d'une thématique annuelle à chaque fois. Donc là, cette année, jusqu'au 13 juin, on parle de la thématique « Parole et silence ». Et avec ça, donc, l'exposition que tu citais, celle d'Anaïs Lelièvre qui clôture notre saison, l'exposition « Le bruissement de la terre ».
0: Y a-t-il des dispositifs d'accessibilité spécifique pour les personnes en situation de handicap au Passage Sainte-Croix?
1: Oui, on a, en plus de notre exposition temporaire au rez-de-chaussée, on a une exposition permanente à l'étage qu'on a revue il y a 2 ans à peu près. Et donc cette exposition-là, c'est a été aussi pour nous l'occasion de faire en sorte qu'elle soit un peu plus accessible que ce qu'on peut faire avec nos petits moyens associatifs. Donc on a du FALC, on a des contenus aussi qui sont adaptés, sous-titrés ou signés. On va bientôt accueillir une œuvre tactile dans cette même exposition. Et après, pour nos expositions temporaires au rez-de-chaussée, eh bien là, on essaye toujours de les rendre accessibles déjà par des gros caractères sur nos cartels. Et puis, avec notre équipe de médiation, eh bien, on est disponible et toujours disposé à adapter nos visites pour chacun qui souhaite les découvrir. Donc, on conçoit des petits outils de médiation, on adapte le discours, notre façon de vous présenter les œuvres. Là, en l'occurrence, pour l'exposition « Le bruissement de la terre », comme certaines des œuvres sont des installations dans l'espace, on peut arpenter l'œuvre en allant à l'intérieur, tout simplement. Et pour les groupes qui ne peuvent pas voir l'œuvre qu'ils sont en train de parcourir, on autorise à toucher. Mais seulement pour cela.
0: Comment sont choisies les expos et les expositions et événements culturels au Passage Sainte-Croix?
1: Alors, on a un comité de programmation. Comme on est une association, on s'entoure de bénévoles et puis aussi d'autres pairs de notre domaine artistique. Donc, on se réunit plusieurs fois dans l'année pour discuter de ces thématiques qu'on évoque tous les ans. Et on se donne des pistes, des idées sur des expositions, des conférences ou des formes de spectacles qui feraient du sens dans nos thématiques. Et en plus de cette commission de programmation, on a aussi pas mal de demandes de programmation d'artistes locaux ou moins locaux. Et donc nous, on les étudie toujours et celles qui retiennent notre attention parce que justement ça peut faire du sens dans une programmation, eh bien on les recontacte et on essaye de créer un projet ensemble. Donc voilà, il y a ces deux portes d'entrée, soit nous on contacte, soit les personnes nous contactent et après on crée notre saison comme ça, avec toujours un petit peu d'avance, mais voilà, c'est comme ça qu'on fonctionne.
0: On va faire une pause musicale et on se retrouvera juste après avec toujours bien sûr notre invitée Léa Delay, est chargée du public au Passage Sainte-Croix. Et tout, on va notamment parler de l'exposition qui a lieu en ce moment au Passage Sainte-Croix, Le bruissement de la terre. Et on continuera bien sûr à parler du Passage Sainte-Croix. Alors Léo, qu'est-ce qu'on écoute ?
3: On va écouter Chambre avec vue de Henri Salvador.

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1: Si vous venez de nous rejoindre, on est toujours dans l'émission Access avec notre invitée Léa Delay, chargée des publics au passage Sainte-Croix. Alors en ce moment et jusqu'au 13 juin, il y a lieu l'exposition Le bruissement de la terre. Alors Léa, peux-tu nous présenter cette exposition ?
2: Oui, bien sûr. Donc c'est une exposition donc d'Anaïs Lelièvre, comme tu l'as dit plus tôt. Et donc c'est une artiste qui travaille beaucoup le rapport à la terre. Surtout à ce qui se passe sous la terre, en fait sous nos pieds. Elle va travailler notre rapport à notre histoire, donc toutes les traces qui ont été laissées par les humains avant nous dans le passé, donc un rapport à l'archéologie en fait. Et puis elle a un grand intérêt aussi pour la géologie et elle s'entoure beaucoup de scientifiques en préparant son travail artistique, ce qui fait qu'elle fait ce mélange entre science et art et elle traduit ses expériences dans des lieux qu'elle a vécues, des histoires qu'elle a rencontrées, des éléments de certains lieux qu'elle a expérimentés. Elle les retraduit dans ses œuvres et elle essaye de nous faire vivre tout ça à travers son regard à elle, qui est tout en noir et blanc, et soit une installation artistique, soit le travail de porcelaine aussi qu'elle apprécie beaucoup.
1: Cette exposition est-elle accessible à tous les handicaps ?
2: Alors, elle est accessible naturellement pour le public sourd et malentendant, à l'exception d'une bande-son sur une œuvre qui n'est vraiment pas essentielle à la compréhension de l'œuvre, puisqu'elle a été ajoutée après la création de l'œuvre. Donc, pour ça, pas de souci. Et pour le public déficient visuel, là, pour le coup, il faut se faire accompagner. Comme je le disais, certaines des œuvres, on les autorise à toucher quand on est accompagné des médiatrices du passage. Nous, on a créé des outils qui vous permettent, quand vous en avez besoin, de ressentir les motifs qui sont imprimés sur les installations. Tout ça, c'est des choses qu'on prépare en avance. Donc, c'est mieux de se faire accompagner. Et nous, on est assez disponibles pour le faire. Et puis, pour le public à mobilité réduite, là, il n'y a pas de souci. Tout est accessible. Et pareil pour tout ce qui est handicap psychique, etc. Là, l'exposition est tout à fait compréhensible.
1: Alors, dans le document que tu m'as envoyé, tu m'as dit qu'il y avait des œuvres immersives. Peux-tu m'en dire plus et en quoi ces œuvres sont-elles immersives ?
2: Oui, alors je pensais à une œuvre en particulier qui s'appelle Rétine. Et en fait, c'est une œuvre qui est fabriquée de grandes plaques de PVC, des plaques peut-être de 2 mètres sur 1, avec lesquelles elle recouvre l'entièreté des pièces d'exposition, là pour le passage Sainte-Croix, mais elle l'a déjà fait aussi dans d'autres lieux culturels. Donc avec ces grandes plaques, elle crée un sentiment de grotte. Donc déjà ça, on peut l'expérimenter avec ou sans les yeux. On sent tout de suite quand une pièce est un petit peu close comme ça. Et donc ensuite, dans ces plaques de PVC, elle vient aussi tailler plein de formes triangulaires qu'elle agence comme des petits modules qui forment des espèces d'arbres qui sont placés à la verticale dans les pièces. Et donc, on se crée un chemin à travers ces arbres pointus. Et donc, nous, l'idée, c'est qu'on puisse les toucher quand on les visite et qu'on ne peut pas voir l'œuvre autour de nous. Mais donc, on rentre complètement en immersion dans cette grotte qui prend 2 salles d'exposition. Et l'idée, c'est de se perdre ses repères, comme l'artiste l'avait expérimenté pendant une balade en forêt. Elle a voulu nous représenter ça ici avec l'œuvre Rétine et son motif noir et blanc qui forme plein de traits en fait noirs sur un fond blanc. C'est justement tiré d'un dessin qu'elle a fait d'une vue microscopique d'une rétine avec les cônes, les bâtonnets, les cours de sciences de première. Elle a pris ça et elle en a fait un motif décliné partout sur l'œuvre pour nous perdre quand on l'arpente.
1: Faut-il réserver pour venir à cette exposition ou peut-on venir comme ça ?
2: Alors, il y a les deux possibilités. On peut venir en autonomie, sans prévenir personne, entre midi et 18h30 du mardi au samedi. Et puis, en dehors de ces horaires-là, si on veut une visite un peu plus particulière, c'est mieux de nous appeler pour pouvoir justement s'assurer que y a un accueil un accueil vraiment spécifique. Et dans ces cas-là, la visite peut se faire aussi sur les horaires de matinée, sur les mêmes jours, hein, du mardi au vendredi, voire le samedi. Et là, voilà, nous, on peut se déplacer, les récupérer des personnes qui viendraient à l'arrêt tram de Bouffay, de Commerce, par exemple, qui sont les plus près du passage. Donc, les horaires sont assez flexibles. Donc, on peut venir en autonomie ou tout seul, avec un horaire particulier, il n'y a pas de souci.
1: Les visites de cette exposition sont-elles gratuites ou payantes ?
2: Alors, quand on vient en autonomie, le lieu est gratuit. Alors nous, on dit que c'est un lieu qui est en participation libre, puisque comme c'est une association et qu'il n'y a pas de billet d'entrée pour venir chez nous, il y a une urne et qui veut met une petite pièce s'il a apprécié ce qu'il a vu. Et puis pour les visites qui sont guidées, comme on passe un temps particulier, etc., elles sont payantes à la réservation. Et donc là, c'est 1 euro par individuel quand on est dans le champ médico-social, si on est bénéficiaire de l'AAH, si on est accompagnateur. Voilà, c'est 1 euro par individuel.
1: Et y a-t-il des accueils et des accompagnements spécifiques pour les personnes qui en auraient besoin ?
2: Oui, tout à fait. Donc déjà, moi, sur place, avec plaisir, je suis disponible pour accueillir qui en a besoin. Et puis, mes collègues aussi, voilà, on a l'habitude de le faire. Donc, on peut vous accueillir dans le lieu qui a deux entrées, soit depuis la place Sainte-Croix, soit depuis la rue de la Bâclerie. On peut venir vous chercher au Proxitane, qui souvent se met près du carrefour Feydeau. On peut venir vous chercher à l'arrêt de tram. Et dans ces cas-là, voilà, on s'organise à l'avance, vous nous communiquez les horaires et nous, on fait en sorte de pouvoir vous accueillir au mieux.
1: Comment les personnes en situation de handicap sont-elles informées des événements qui se passent au passage Sainte-Croix ?
2: Alors, ça va passer par plusieurs canaux. On a les événements qui sont vraiment dédiés qui peuvent accueillir certaines familles de handicap. Ils vont être communiqués dans le programme en gros caractère de la ville, par exemple. Dans le podcast accessible aussi fait par la ville, le podcast Culture à l'oreille, on a un agenda qui se renouvelle à chaque épisode et qui va balayer quelques mois. Donc ça aussi, c'est une manière de connaître les événements vraiment spécifiques. Et puis après, ça va être via nos réseaux, je pense surtout à Instagram, notre site internet, passagesaintecroix.fr. Et puis, on a un programme papier qui, lui, est tiré deux fois dans l'année, une fois pour le premier semestre et puis le second après coup, où là, voilà, c'est aussi une manière de se tenir informé. Et sinon, si on a un doute sur quoi que ce soit, le plus simple, c'est de nous appeler. Nous, on répond toujours au téléphone et avec plaisir.
1: Et est-ce que sur votre site, est-ce que par exemple, on peut recevoir des newsletters sur les événements qui se passent au passage Sainte-Croix ?
2: Oui, tout à fait. On envoie une newsletter toutes les semaines, en général le jeudi. Et c'est une newsletter qui informe sur les prochains événements, en général sur une ou deux semaines, pour en savoir plus. Et donc ça, la newsletter, on peut y souscrire directement sur le site internet. Oui, tout à fait.
1: Alors, l'accessibilité au handicap est-elle un critère de choix pour les expositions du passage Sainte-Croix ?
2: Alors, c'est un critère qui rentre en compte. Ouais, ce n'est pas forcément un critère de choix tout de suite, mais c'est un critère qui rentre en compte, évidemment. En tout cas, dès qu'on pense à la médiation, donc par là, j'entends les cartels, la manière de concevoir les visites, la manière d'agencer les œuvres dans l'espace, on a toujours une attention à ce qu'elle soit accessible à tous les publics. On pense au public en situation de handicap, évidemment, et puis au public famille, donc qui peut être aussi une famille en poussette qui rentre dans le champ des PMR. Voilà, on pense à tout ça. Comme dit plus tôt, étant une association de petite taille, on fait aussi en fonction de nos moyens et nos possibilités au moment T. Donc tout n'est pas toujours 100% accessible à toutes les familles de handicap, mais on a vraiment une vigilance à ce que la majorité le soit.
1: Alors, qu'est-ce qui t'a donné envie de travailler au passage Sainte-Croix et de t'intéresser à l'accessibilité ?
2: Eh bien, ce qui m'a donné envie de travailler au passage Sainte-Croix, c'était une expérience de médiation culturelle où, en tant que saisonnière, j'étais amenée à travailler là-bas et je suis tombée amoureuse du lieu, qui est vraiment tellement particulier dans le centre-ville de Nantes, avec sa grande verrière. Voilà, il est en même temps de petite taille, mais en même temps immense, parce que voilà, il y a souvent trois expositions en même temps. Enfin, voilà, c'est un lieu que je trouvais vraiment humain. Et donc, en me renseignant davantage, j'ai compris aussi que l'humain, c'était au centre du projet du Passage Sainte-Croix, de l'association qui s'en occupe. Donc, j'ai pu tenter ma chance et j'ai bien fait, puisque du coup, je travaille au Passage Sainte-Croix depuis 4 ans presque maintenant. Et en fait, naturellement, je pense que c'est une question d'expérience personnelle, de personnalité. J'étais vraiment proche du public. C'était vraiment ce qui m'intéressait dans ce métier de médiation. Et pour moi, la culture, elle doit être accessible à toutes et tous. C'est vraiment le béaba. Et donc, naturellement, je me suis tournée vers l'accessibilité parce que c'était aussi un endroit où il y avait des choses à faire pour rendre accessibles toutes nos expositions et pour aller dans ce sens de rendre accessible la culture à toutes et tous.
1: Sais-tu s'il existe d'autres lieux comme le Passage Sainte-Croix en France ?
2: C'est pas un lieu évident, en tout cas pour lui trouver des frères ou des cousins, parce qu'il est spécial aussi. Donc, en plus de sa situation géographique et de sa taille un peu biscornue, c'est un lieu qui a été initié par le diocèse de Nantes, donc par l'église, parce que les murs appartiennent en fait à l'église, enfin au diocèse. C'est un ancien prieuré bénédictin, c'est des moines qui vivaient là avant. Donc, ce mélange entre culture et diocèse, il est assez spécial. Et donc, je sais que, par exemple, à Paris, il y a le Collège des Bernardins, qui est un petit peu dans cette veine-là, entre exposition artistique et patrimoine, plutôt du coup religieux.

0: eux qui accueillent des expositions vraiment grandioses et des grands événements. Donc, je pense qu'ils ont une équipe qui est capable d'accueillir tous les publics, quels qu'ils soient.
1: Et as-tu des contacts avec d'autres lieux culturels pour des échanges de pratiques et d'expériences?
0: Oui, et c'est très précieux. Et je pense que c'est vraiment une chance à Nantes qu'on ait cette envie, ce faire ensemble qui existe, qui est vraiment qui est très enrichissant, qui m'a permis, moi, de mieux connaître mon métier, de mieux aussi savoir accueillir des groupes. Et donc, on se parle beaucoup entre chargés des publics des différents lieux, notamment pour la construction du podcast Culture à l'oreille, mais pas que. Enfin, c'est vraiment un métier passion pour tous mes homologues. Je parle pour tout le monde là, mais donc on échange avec plaisir et c'est vraiment très riche.
1: Alors, les coupes budgétaires et les baisses de subventions sur les budgets qui étaient alloués à la culture ont-elles un impact sur le passage Sainte-Croix et si oui, dans quelle mesure?
0: Oui, bien sûr. Bien sûr, ça nous impacte d'une manière ou d'une autre. Alors, ça ne nous impacte pas dans le sens où on va pouvoir payer nos factures, puisque nous, on est un lieu privé, vu que c'est une association. Et donc, voilà, on va pouvoir pour l'instant maintenir un espèce d'équilibre, mais ça nous impacte dans le sens où eh bien, les artistes qu'on veut inviter sont impactés, les lycées, les collèges, les écoles qui viennent sont impactées. Voilà, ça nous impacte forcément sur le travail artistique, ça c'est évident. Et puis même si on n'est pas soutenu à 100% par la région, c'est une réalité partagée par tellement d'autres organismes, ces baisses budgétaires, que nous aussi, ça nous impacte sur nos financements privés, etc. On a aussi des demandes dans ce sens-là.
1: C'est pour ça qu'il nous faut passer pour ça. Je le dis toujours au public, n'hésitez pas à aller au lieu que si vous aimez la culture, n'hésitez pas à continuer à aller rendre visite, aller aux expos, aller aux concerts, aller voir les lieux culturels. Ils en ont besoin et pour vous, c'est enrichissant. Pour le public, c'est enrichissant aussi, si vous pouvez. Alors, ah oui, y a-t-il une anecdote ou un moment marquant que tu aurais envie de nous partager?
0: Il y en a plein, mais alors attends, faut pas que je dise. Alors attends, je réfléchis une minute. Ah si, je peux parler de ça que j'avais trouvé trop mignon, parce que des anecdotes négatives, on en a tous plein quand on travaille avec le public, mais là on va choisir les positives. Donc une bonne anecdote, c'est donc dans notre exposition permanente, on a une vidéo où on a interviewé une classe de CM1, CM2, et chacun des élèves répond à la question: qu'est-ce que c'est pour toi la fragilité? Parce que c'est le thème de notre expo permanente. Et donc cette vidéo, elle est diffusée en continu dans l'exposition, et une fois qu'elle a été installée, on a invité la classe à venir la voir. Et donc tous les élèves se sont vus parler et dire ce que c'était pour eux la fragilité, et ils étaient tous hyper gênés à se dire: oh non, c'est pas vrai, j'ai pas dit ça. Ils se cachaient, etc. Et c'était trop mignon de les voir se revoir 6 mois plus tard. Ils avaient complètement oublié tout ce qu'ils avaient dit. C'était trop mignon.
1: Ah oui, c'est-à-dire qu'ils avaient parlé avant et après ils ne se souvenaient plus du coup de.
0: Exactement.
1: Ils avaient dit au moment d'écouter, au moment ils ont. Oui, ah oui, au moment
0: Six
1: ils ont.
0: mois après, ils avaient tout oublié.
1: D'accord. Et observes-tu des changements de regard et de mentalité concernant l'accès aux personnes en situation de handicap à la culture?
0: Oui, en tout cas, j'ai le sentiment à Nantes, je peux parler pour ce que je connais en tout cas, donc à Nantes, j'ai vraiment le sentiment qu'il y a une prise de conscience ou on va vers le mieux, on peut toujours faire mieux, on peut toujours voilà, faire plus, mais je trouve qu'on va vraiment vers le mieux et que ces questions d'accessibilité ne deviennent pas un point supplémentaire auquel il faut penser, mais un point parmi tous les critères qu'il faut pour faire une bonne exposition, un bon événement culturel. Ça, voilà, ça n'est plus une charge, comme ça pouvait l'être il y a quelques années, j'imagine. C'est vraiment pour moi, en tout cas, c'est en train de devenir vraiment un critère parmi tous les autres, et c'est positif.
1: Quelles sont les prochaines actualités du passage Sainte-Croix?
0: Alors, nos actualités. Donc, comme

0: comme je disais plus tôt, on clôture là notre saison Parole et Silence. Il nous reste encore quelques événements avant la fin de l'année, le 13 juin. Donc on a l'exposition d'Anaïs Lelièvre encore jusqu'au 13 juin. On va avoir une masterclass musicale qui, je pense, promet d'être assez, assez sympa. C'est une masterclass autour du compositeur Zad Moultaka et ce sera prévu ça le 30 mai. Et donc, on peut y assister à 15h30 ou à 17h. Ça promet d'être festif et très sympa. On a encore quelques expos flash aussi qui sont à découvrir, une autour notamment de l'artiste Laurent Noël. Et puis, donc, après notre fin de saison, le 13 juin, on fait une petite pause, démontage d'exposition et montage d'exposition pour le voyage à Nantes, qui s'installe tous les étés dans nos espaces. Donc là, à partir du 4 juillet, sera visible la prochaine exposition du voyage à Nantes au passage Sainte-Croix, qui est celle de l'artiste Caroline Leméauté.
1: Et bien que ce soit une exposition du voyage à Nantes, ça sera quand même. Est-ce que ce sera des médiateurs du voyage à Nantes qui seront présents, ou est-ce que c'est quand même toi et ton équipe toujours qui sera là pour nous faire visiter, nous accompagner?
0: Très bonne question. Donc non, effectivement, c'est l'équipe du voyage à Nantes qui prend le relais pendant l'été. C'est l'équipe de médiation qui sont très bien formées à accueillir tout le monde, qui prend le relais pour pouvoir aussi ouvrir le lieu à ce moment-là, du lundi au dimanche, de 9h à 19h, ce que l'équipe du Passage Sainte-Croix n'est pas en mesure de faire le reste de l'année. Donc ça permet aussi d'accueillir encore plus largement le public et dans d'excellentes conditions à chaque fois.
1: Et donc, du coup, toi et ton équipe, là, vous ferez une pause, du coup, jusqu'à la fin de l'été. Là.
0: C'est ça. Alors, on fait une pause, oui et non. On sera dans les bureaux un peu plus haut à préparer la saison. Et j'avoue, oui, on prendra un petit peu de vacances quand même.
1: Et est-ce que tu as des besoins pour le passage Sainte-Croix?
0: Alors, nous, on a toujours des besoins de bénévoles parce que, comme on est une association, on n'est que 5 salariés qui sont aidés par 2 volontaires en service civique chaque année, mais une grosse équipe bénévole. On est entre 60 et 80 bénévoles tous les ans. Et c'est du soutien pour accueillir le public, par exemple, du soutien pour monter les expositions s'il y en a qui aiment le bricolage, peindre des murs. On a toujours besoin de mains et de volonté.
1: Et ben voilà, l'annonce est passée pour les auditeurs et auditrices qui nous écoutent. Et du coup, comment peut-on te contacter si on veut des renseignements sur le passage Sainte-Croix ou sur l'exposition Le Bruissement de la Terre, ou si tout simplement, comme tu le disais, être bénévole au passage Sainte-Croix, comment on peut te contacter?
0: Alors, pour me contacter, c'est très simple. Soit vous appelez le numéro du passage Sainte-Croix, qui est le 02 51 83 23 75, soit vous m'écrivez un mail directement à l'adresse public@passage.gmail.com. Toutes ces informations, vous les retrouvez bien sûr sur le site du passage Sainte-Croix et c'est très, très facile de trouver ce dont vous avez besoin pour nous contacter.
1: Et bien voilà, et puis sachez que cette émission sera aussi podcastée, donc si jamais vous avez raté un moment de cette interview, vous pourrez le retrouver la semaine prochaine, du coup en podcast sur le site prune.net. Eh bien Léa, merci d'être venue dans notre émission Access pour présenter le passage Sainte-Croix et l'exposition Le Bruissement de la Terre. Alors je rappelle, l'exposition Le Bruissement de la Terre qui aura donc lieu jusqu'au 13 juin. Et puis après, bien sûr, comme on l'a dit tout à l'heure, d'autres événements viendront, bien sûr, au passage Sainte-Croix. Eh bien, merci donc, Léa.
0: Merci
1: donc,
0: Anthony, merci Alice.
1: Donc, on va écouter une pause musicale et juste après, on voyagera avec la chronique d'Alice, puisqu'Alice nous parlera du coup du concert de Domingue auquel nous sommes allés assister le samedi 9 mai. Alors, qu'est-ce qu'on écoute, Léo?
2: On va écouter Métro de Graffiti.
3: Ok.

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1: Tout de suite, on écoute la chronique d'Alice sur le concert de Domingue. Alice, c'est à toi.
2: Merci Anthony. Donc effectivement, je fais partie de l'association Liber Sensi, qui est une association qui organise des soirées à thème. Ça peut être apprendre une langue, ça peut être découvrir aussi des chanteurs. Là, en fait, on a découvert et écouté un concert d'un chanteur catalan qui s'appelle Domingue. Et effectivement, voilà, juste avant, on a eu un petit apéro, dînatoire. Et après, nous avons eu plein de musique catalane, de la musique... ce chanteur, il chante de la musique catalane, de la musique... des reprises, parce qu'il a fait une reprise des musiques de Georges Brassens, que je ne me trompe pas, parce que j'ai tendance à se confondre avec d'autres chanteurs. Ça va pas. Et donc, ces chansons sont poétiques, sont super.
1: C'est très festif aussi.
2: C'est très festif, oui, c'est vrai. Effectivement, quand on entend sa musique, on n'a qu'une envie, c'est de se lever et de danser, effectivement. C'est trop... Son style est un mélange de musique catalane et de musique... et d'influences contemporaines. Et c'est vrai que mélanger du français et du catalan, c'est sympa. Et effectivement, il a fait trois albums.
1: Et c'est vrai que cette soirée est organisée par l'association Liber Sensi, qu'on a reçue plusieurs fois dans cette émission. Et entre autres, on a d'ailleurs pour info, si vous êtes fidèle auditeur de Prune, on a dans le cadre du Prunoton, on a fait une émission là, le vendredi 10 avril, n'importe quoi que n'importe qui. Il y avait donc du coup Renan et Paul-Henri de l'association Liber Sensi qui étaient présents, avec qui on s'est bien amusé. Et donc voilà, avec qui on a découvert cette soirée auquel on a participé. Voilà, Alice, est-ce que tu as autre chose à ajouter sur cette soirée?
2: Non, c'est vrai que j'ai fait court aujourd'hui.
1: Eh bien, merci Alice. Alors, pour vous faire découvrir du coup ce Domingue et pour que vous puissiez nous découvrir ce qu'on a pu découvrir nous et vraiment apprécier ce groupe qu'on a pu découvrir, enfin ce chanteur qu'on a pu découvrir, on propose d'écouter Domingue et sa reprise de La mauvaise réputation de Georges Brassens.

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2: Eh bien, comme aujourd'hui il nous reste du temps, je vous propose de vous parler d'une journée inclusive qui va se passer à la maison de quartier de Doulon. Donc, ça va se passer le jeudi 28 mai. Hein, ça s'appelle Bouge les lignes. Alors, Bouge les lignes, c'est une journée culturelle inclusive à Nantes, où des jeunes en situation de handicap deviennent artistes à part entière. Venez les encourager et découvrir leurs talents lors de ce spectacle ouvert à tous et toutes, bien sûr. Au programme après-midi spectacle de 14h à 16h, et venez voir des restitutions de danse et de théâtre des jeunes de l'IEM APF France Handicap, la Marrière, des spectacles qui parlent de rêves et de voyages et effacent les barrières du handicap. Soirée concert, à partir de 19h30, venez danser sur de la musique atypique lors de cette soirée concert inclusif sur scène des jeunes en situation de handicap et valides vous présenteront de leur musique rythmée, engagée et colorée. Au programme, donc Balikou, groupe de percussion machine de l'IEM La Marrière, un mix détonnant entre électro, hip-hop, techno et musique du monde. Ensuite, les jeunes rappeurs du Griot Crew, groupe de la Grillonnais. Alors, la Grillonnais, c'est un institut à l'IEM APF France Handicap, partageront leur texte émouvant sur des sons hip-hop. Place après à tambour battant, un groupe festif de percussion africaine. Information pratique, participation libre au profit d'APF France Handicap. Buffet sur place. Renseignements au 02 51 80 68 00. Si vous voulez des renseignements donc sur cet après-midi et soirée concert. Vous avez autrement, vous avez l'adresse mail où vous pouvez aussi écrire, c'est dd.44@apf.asso.fr. Et donc cette journée, donc c'est pour l'après-midi de 14h à 16h et le soir à partir de 19h30. Et ça se passe donc à la maison de quartier de Doulon. Donc cette journée Bouge les lignes. Et pour vous faire découvrir cette journée, on va vous faire écouter justement un morceau d'un groupe qui passera du coup lors de la soirée à 19h30. C'est le groupe Le Griot Crew. Donc tout de suite, on va écouter un morceau du groupe Griot Crew que vous pourrez découvrir le jeudi 28 mai à la soirée Bouge les lignes.

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1: À l'instant, c'était le groupe Griot-Crew, un groupe qui est donc composé de jeunes en situation de handicap de l'IUM APF La Grillonnais à Basse-Goulaine. Et si vous voulez entendre d'autres chansons de ce groupe, si vous avez adoré ce groupe comme moi et que vous voulez entendre d'autres chansons de ce groupe et de d'autres groupes de jeunes en situation de handicap des IUM APF France Handicap, eh bien venez du coup à cette journée Bouge les lignes à la maison de quartier de Doulon le jeudi 28 mai de 14h à 16h donc pour des spectacles et à partir de 19h30 pour écouter du coup les groupes comme le Griot-Crew que nous avons pu écouter tout de suite. Eh bien voilà, cette émission se termine. Nous espérons que vous avez eu autant de plaisir à l'écouter que nous on en a eu à l'animer. Donc à la technique, je remercie donc Léo à la technique. Je remercie bien sûr Léa Dolé du passage Sainte-Croix pour être venu nous présenter le passage Sainte-Croix et l'exposition Le bruissement de la terre qui aura lieu jusqu'au 13 juin au passage Sainte-Croix. Je remercie aussi Alice qui nous a fait voyager avec sa chronique coup de cœur sur l'artiste, le chanteur Domingue. Ne manquez pas à 17h30 l'émission Curiosité. On se retrouve le 18 juin pour le prochain épisode de Access. On vous laisse en compagnie des programmes de Prune. Excellente journée à l'écoute de Prune.
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1: Mais s'il y a bien un endroit où il n'y a aucune règle, c'est bien dans la création artistique. Il y en a déjà bien assez partout ailleurs. De toute manière, il faut de tout. 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

je donne ordre à nos gendarmes d'intervenir. Parce que si vous me dites aujourd'hui, monsieur Sportouche, que l'État français et le ministère de l'Intérieur est incapable de mettre fin à une boum qui comprend 2000 punks à chiens, alors c'est extrêmement inquiétant pour la sixième puissance mondiale. Enfin, personne n'a eu l'idée de...

0: votre attention, s'il vous plaît. Il est désormais interdit à tous les Français ayant voté pour le Rassemblement National de profiter des bienfaits de toute activité relative aux choses suivantes.
1: Des intermittents que tu voulais.

0: l'amour, c'est quand c'est contraint, quand c'est difficile, quand c'est douloureux, quand on veut pas, mais qu'en fait qu'on veut, et puis en fait t'adores.
1: Si on souffre pas, alors c'est pas vraiment de l'amour. 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
4: Un million d'hommes violents chaque année dans ce pays. 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
1: Coucou les petits sucres. La MTBA du jour est en mode Brink Party, Shippie, Britney Spears Baby. Tout d'abord, remontons le temps. Nous voici en 1996. Dans nos oreilles, une multitude de groupes bangers. Freed from Desire de Gala,

0: Aïcha de Khaled.
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0: La Macarena de Los Del Rio. Et l'un des girl bands les plus iconiques, les Spice Girls avec One.

À cette époque, on portait fièrement nos jeans taille basse, nos strass et paillettes sur nos vêtements, nos chapeaux ou nos sacs. Et parmi les personnes les plus en vogue, ou les plus chanceuses et chanceux, certains et certaines portaient fièrement à leur ceinture ce petit jouet électronique qui nous harcelait pour que l'on nourrisse un animal qui n'existe même pas. Le Tamagotchi, une console miniature créée par la société japonaise Bandai, qui tient dans la paume de la main et qui était ni plus ni moins l'ancêtre de Nintendogs. Vous allez sûrement vous interroger sur le rapport entre une chanson actuelle et un jouet des années 90, et bien laissez-moi vous introduire la track d'aujourd'hui. La Chica Tamagotchi de Liv Delestal. Pour moi, ce son est un vrai bonbon dans les oreilles et est une dédicace à toutes les baddies qui sommeillent en nous. D'ailleurs, tout le monde peut être une chippie, quel que soit votre genre. C'est le moment parfait pour ressortir ces accessoires ultra girly ou Kenji Kanta qui traînent dans vos placards et qui mériteraient un second souffle. Je vous souhaite une très bonne écoute sur Prune 92FM avec le titre La Chica Tamagotchi de Liv Delestal. La Chica Tamagotchi.

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Bonjour à tous, vous êtes avec Manon, il est 17h20 et vous êtes toujours sur Prune 92 FM. Bienvenue dans mon tout dernier agenda sur Prune. Je vous avoue que je suis assez triste, mais pas d'inquiétude, l'agenda ne disparaît pas. Il sera juste repris par Louise à partir de lundi prochain.

Pour mon tout dernier agenda, je ne pouvais pas vous quitter sans vous trouver un événement où on fait la fête. Samedi soir, tiens-toi prêt pour Boom Boom au VIP qui se situe à Saint-Nazaire. Au programme de cette super soirée, tu retrouveras évidemment une programmation d'artistes exceptionnels comme Flore ou encore Rodrigue Dubois et plein d'autres surprises. Pour réserver ta place, n'hésite pas à te rendre sur le site du VIP Saint-Nazaire, le VIP-Saint-Nazaire.net.

18h à Cour Cambronne. L'exposition parle de l'importance de nos compagnons domestiques dans nos vies à travers des pièces en céramique. 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L'agenda, c'est déjà terminé pour aujourd'hui. Mais pas de panique, Louise vous retrouve lundi pour un nouvel agenda. Prenez bien soin de vous tous et restez sur le 92 FM pour écouter Curiosité, notre émission d'actu locale, juste après une petite...

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1: Bonjour à tous, vous êtes sur Prune 92 FM, nous sommes le jeudi 21 mai, il est 17h34 et vous écoutez Curiosité, l'émission d'actualité locale. Ça y est, le beau temps est là, les week-ends durent 3 jours, le soleil brille, les oiseaux chantent, Patrick Bruel a agressé un max de femmes, Édouard Philippe a détourné de l'argent, l'État français est attaqué en justice pour sa responsabilité dans le scandale des FAS. On n'est pas bien là. Elle est belle notre France, hein. Ses paysages, son terroir, ses violeurs, ses voleurs, ses empoisonneurs. Oui oui baguette, comme on dit. Bon, on pourrait aussi voir les choses dans l'autre sens. La parole se libère, la justice se tourne vers les hommes politiques corrompus et l'État n'est plus intouchable, c'est bien. C'est bien, mais quand même, ça reste un peu déprimant. En une semaine seulement, je peux déjà vous citer ces trois affaires-là. C'est dire la fréquence à laquelle on se fait rouler dessus. Alors, pour rappel, Bruel, c'est 10 plaintes pour agression sexuelle déposées, redéposées ou réexaminées par la justice, soit en France, soit en Belgique. Et également de nouvelles plaintes à venir qui ont été annoncées dans les médias. Édouard Philippe, candidat aux élections présidentielles de 2027, je le rappelle, n'est lui pas encore sous le coup d'une plainte, mais il est bien dans le viseur de la justice pour détournement d'argent public. Il est soupçonné d'avoir favorisé une de ses adjointes au Havre, la ville dont il occupe la mairie. Et enfin, les PFAS. Vous savez, ces substances chimiques très persistantes utilisées dans la confection des poils anti-adhésifs, des vêtements techniques, de certains emballages, ou encore des textiles imperméables. Non, vous voyez pas, mais si, vous savez, les substances suspectées d'être cancérogènes et d'avoir des effets délétères sur la fertilité, sur le développement du fœtus ou encore sur le taux du cholestérol. Eh bien, il se trouve que 3 associations estiment que l'État avait connaissance de cette contamination depuis plus de 15 ans. Wow. Et oui, et que aucune mesure n'avait été mise en place pour protéger la population contre ça. Voilà. Autrement dit, on laisse les entreprises contaminer les gens par appât du gain. Est-ce qu'on est surprise ?
2: Non.
1: Non. Mais est-ce qu'on est déçu ?
2: Oui.
1: Un peu, oui, un peu. Ah, mais attendez, j'avais oublié. Sur cette belle place des grands hommes, comme dirait l'autre, on trouve aussi Gilles Lellouche. Et oui, très grand acteur français, fleuron de l'art dramatique, qui incarne le non moins légendaire Jean Moulin à l'écran et qui se permet d'éluder une question sur le risque que représente l'extrême droite en France, sous prétexte que Jean Moulin n'était pas tant porté sur la lutte contre l'extrémisme que sur la quête de la liberté individuelle. Le frérot a réussi à dépolitiser Jean Moulin quand même. Hein. C'est assez fort.
2: C'est fort. Ouais.
1: Oui, oui, baguette, encore une fois. Allez, je vais encore citer Patrick pour conclure. Qui a le droit ? Qui a le droit ? Qui a le droit de faire ça ? Eh ben, tous, apparemment. Enfin, jusque-là, en tout cas. Et on croise les doigts pour la suite.
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1: Bienvenue à vous également, qui écoutez Prune, un petit problème de jingle, mais c'est pas grave, c'est la fin de la saison, tout le monde est fatigué. Alors aujourd'hui, dans Curiosité, on va d'abord recevoir la compagnie Coma Teatro, et notamment la directrice artistique de la compagnie, Marga Mourois, qui va nous parler du festival Scènes sans frontières, un festival dédié aux pratiques artistiques amateurs, qui aura lieu le 30 mai et le 6 juin. Marga sera au micro de Marianne et de Thelma. Bonjour à toutes les trois.
3: Bonjour.
1: En deuxième partie d'émission, c'est Jade qui recevra Myriam et Mona du collectif Action Palestine Nantes. On discutera des actions menées en faveur de la Palestine sur le territoire nantais et notamment du festival Palestine Nantes. Salut Jade.
4: Salut.
1: Alors pas de chronique cette semaine malheureusement, mea culpa. Mais cette émission sera tout de même ponctuée comme d'habitude de bonne musique et de bonnes blagues. Allez, il est 17h38, vous écoutez Prune et tout de suite c'est l'heure du grand entretien avec Coma Teatro.
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5: Fin décembre 2024, le Conseil régional des Pays de la Loire a voté 82 millions d'euros de coupes budgétaires pour 2025, donc 73% du budget en moins pour la culture. Depuis, 43% des structures culturelles sont menacées et avec elles des milliers d'emplois. Des associations présentes depuis des années ont dû fermer ou se réinventer. Dans ce contexte, pour les artistes qui débutent, qui n'ont pas encore de réseau, pas encore de scène, comment exister et trouver sa place ? C'est notamment ce que tente de changer le festival festival Swan sans frontières, qui revient cette année pour sa 5e édition. Le festival Scène sans frontières, qui est organisé par le Coma Teatro, le Panonica et le CSC au Pavé Saint-Félix, donne la scène à des artistes et des groupes locaux qui font de la musique, de la danse, du théâtre. Pour beaucoup d'entre eux, ce sera une première scène. Le festival aura lieu le 30 mai au Théâtre Dupont et le 6 juin à la salle Paul Fort. Pour en parler, on reçoit Marga Muroa, directrice artistique de la compagnie Coma Teatro et co-théâtrice du festival. Bonjour Marga. Pour commencer, est-ce que tu pourrais nous présenter un peu plus le festival Scène sans frontières ? Cette année, c'est la 5e édition du festival. Comment est-ce qu'il est né ? Qu'est-ce qu'il propose ? Voilà.
2: Okay. Merci beaucoup pour l'invitation. Alors, on a un petit problème de micro, je crois. Est-ce que tu peux essayer d'utiliser ce micro-là, Marga, s'il te plaît ?
3: Pardon. Allô, allô.
2: Ah, ça marche. C'est bon ? Tu peux déplacer ta chaise si tu veux.
3: Ok, très bien.
2: On a dit c'est la fin de la saison, voilà, tout part à volo.
3: Ok. Bon, tout d'abord, merci beaucoup pour l'invitation. Et les festivals, les Scènes sans frontières, c'est un festival qui est né l'année 2022, qui a vu la lumière en 2022. On est en train de travailler depuis 2018 pour la création. Et les festivals, les Scènes sans frontières valorisent les pratiques artistiques amateurs. C'est une co-création, comme tu avais dit, entre l'Accor et la compagnie Coma Teatro. Et la compagnie Coma Théâtre, c'est une compagnie de théâtre professionnelle basée à Nantes et qui propose aussi des spectacles professionnels et en parallèle avec sa mission de transmission et donne des ateliers et stages. Et on a créé l'année 2015, par là, on avait créé à l'époque un festival qui s'appelait Au-delà des frontières. Et c'était un festival qui est justement... valoriser la pratique artistique amateur, mais les buts, c'était de jouer dans différents quartiers de la ville de Nantes. Donc, on a joué à Chantenay, à Malakoff, à Dervalières, etc., dans centre-ville aussi. Et en 2018, en échange avec les directeurs de l'Accor, à l'époque, c'était Samuel Lébert, et on a décidé de fusionner les festivals Au-delà des frontières avec les festivals Mets en scène, qui c'était l'Accor qui menait à l'époque. Et donc, on a créé Scènes sans frontières et on a vu la lumière en 2022 pour toute l'histoire des Covid. En fait, on n'avait pas pu sortir avant.
4: Et alors justement, tu parles de l'Accor, donc je ne sais pas si tous nos auditeuristes se souviennent que l'Accor, c'est l'association qui rassemble bon nombre de centres socioculturels et de maisons de quartier sur Nantes. Et c'est donc une structure aussi qui a clairement un ADN d'acteur de proximité. Qu'est-ce que ça signifie qu'un tel acteur soit co-créateur du festival ? Qu'est-ce que ça signifie cette proximité en fait pour un événement dédié aux pratiques amateurs ?
3: C'est très important. L'Accor, il mène une pratique sociale très active à la ville de Nantes, très important pour les enfants, pour les familles, et pas que pour les enfants. Donc, nous, comme compagnie, il faut qu'on soit à la hauteur aussi d'un partenaire si important. Donc, nous, on gère toute la partie artistique. Donc, c'est l'Accor qui nous aide avec la partie organisation, logistique, etc. Et la compagnie va aller accompagner les artistes amateurs. On va faire un travail d'identité, des valorisations aussi, des validations pour les activités qu'ils font, parce qu'il n'y a pas que des théâtres, il y a la musique, la peinture, etc.
4: Et on parle aussi beaucoup du mot amateur, du coup, est-ce que tu peux revenir là-dessus ? Qu'est-ce que c'est être artiste amateur ?
3: Amateur, ça vient d'aimer, donc on aime, on aime ça qu'on fait. Et amateur des pratiques artistiques, ça veut dire qu'on n'est pas professionnel, on n'est pas payé pour ça, on ne paye pas les factures avec ça. C'est une passion, ce sont des passionnés, les participants, soit pour la musique, les théâtres, la danse, etc. Et qu'ils ont envie de montrer ça qu'ils font, en fait, de se présenter, de postuler. Il y a plusieurs étapes de festival. Et donc, l'idée, c'est qu'eux, ils puissent montrer leur savoir-faire devant un public qui n'est pas forcément c'est la famille ou les amis. Donc, c'est un autre public différent et il y a une valorisation encore plus énorme.
5: Et d'ailleurs... comment s'est passée la sélection de ces La sélection, entre guillemets, je ne sais pas vraiment comment ça s'est passé. J'ai vu que vous aviez lancé un appel à candidature. En général, c'était davantage des groupes, des individuels qui se présentaient. Comment ça s'est passé?
3: Oui, en fait, de plus en plus, on a plus de candidatures. Donc, chaque année, cette année, il y a moins 60 candidatures des artistes. Et il y a une énorme demande. Donc, en fait, ce n'est pas forcément un casting qu'on fait, c'est une rencontre, c'est ça qu'on explique. Et on a deux salles. Donc, il y a le Théâtre du Pont, qui c'est une scène en extérieur, en face à la rivière de l'Erbre. Et il y a la salle Paul Fort, qui n'est pas loin d'ici. Et donc, on a des contraintes aussi. Il y a un niveau technique. Donc, il faut que les projets, les spectacles, ils rentrent dans les cadres de notre organisation aussi, et surtout à niveau technique. Donc, et ils postulent, on les donne rendez-vous fin janvier, et là, on présente les projets, et on explique que c'est pas une sélection à niveau qualité, c'est une sélection à niveau, comment je disais, logistique. Et on essaye d'avoir... dans la programmation, de faire une programmation équilibrée en invitant des musiques, théâtre, danse, un peu toutes les propositions faites.
5: Et est-ce que ces artistes, ils ont pour but de se professionnaliser en général?
3: Il y a quelques-uns, oui. Okay. C'est justement ça. Et il manque les coups de pouce, il manque des pas avoir assez de ressources. Et donc, justement, les festivals, on prend en main ça, on a entendu ça de la part des artistes. Donc, on propose l'accompagnement mise en scène, qui est un accompagnement, soit on peut travailler sur gérer les stress, ou aussi le travail sur l'identité. Quel message je veux donner au public? Est-ce que, pourquoi on est ensemble en tant que groupe? Et donc, on travaille ça. Et pas tout ça qu'on voudrait, mais on a un temps pour échanger avec eux et les accompagner selon ses besoins. Et il y a une autre partie d'accompagnement qui est l'accord qui gère, c'est comment créer un petit événement. Ça veut dire qu'EO peut être autonome pour faire un événement, une programmation par exemple. Donc on travaille comme la lumière, les sons et la sécurité, on donne des notions de tout ça.
4: Et tu évoquais un nombre de candidats et candidates assez important, parce que ça veut dire qu'il y a un constat sur le fait que la scène nantaise, elle est toujours dynamique, qu'il y a toujours des nouveaux talents qui émergent. C'est un constat qui a été fait depuis ces dernières années là, d'existence du festival.
3: Oui, c'est important aussi. C'est vrai qu'à Nantes, c'est connu parce qu'il y a beaucoup de pratiques artistiques, professionnelles et amateurs. Et c'est important. C'est important de continuer. C'est jamais beaucoup. En fait, l'art, c'est une façon d'expression. Et important aussi pour la santé. Et l'expression est nécessaire dans tous les sens, en fait. Et pour être bien avec soi, en fait. C'est une façon d'autorégulation.
4: Eh bien, merci Marga. On va maintenant s'accorder une pause musicale avec une musique que tu as choisie, What's Up, du groupe Four Non Blondes. Et on se retrouve juste après pour continuer la discussion.
3: Merci.

0: Et c'était What's Up du groupe Four Non Blondes. Vous êtes toujours sur Prune dans le grand entretien de Curiosité. Nous recevons aujourd'hui Marga Murua, directrice artistique de la compagnie Coma Teatro, pour parler du festival Scènes sans frontières. Alors Marga, est-ce que tu peux nous expliquer ce choix de musique ?
1: C'est un choix très simple, c'est un petit hommage à l'équipe, à Claire, à Margot et Zoé de la compagnie Coma Teatro. Oui, parce qu'on ne travaille pas toute seule, on travaille toujours en équipe et c'est important de valoriser à chacun son poste.
2: Et
1: voilà.
2: Et pour revenir un petit peu sur le festival Scènes sans frontières, il sera en deux temps cette année, le 30 mai et le 6 juin. Qu'est-ce qui est prévu lors de ces deux dates ?
1: Alors, les 30 mai, c'est la programmation au Théâtre Dupont. C'est une programmation entre 15 et 21 heures. On commence à 15 heures avec Teia, c'est la musique. À 15h30, Sisada, c'est un monologue, un solo sur scène. Et à 16 heures, il y a Cavaret Rouge, c'est aussi théâtre et poésie. 16h30, Almasria, c'est une association de danse orientale. À 17h15, Mouju Shane, elle est musicienne, chanteuse, interprète et compositrice. À 17h45, Radu, et aussi musicien, compositeur. À 18h10, Léambre. Et à 18h15, Ange Guépard, et aussi la musique guitare. À 18h45, Cosette. Et à 19h45, By the Wind. Voilà la programmation pour les théâtres du Pont.
2: Vous voulez peut-être...
1: Oui, après, il y a la salle Paul Fort les 6 juin. Et la salle Paul Fort les 6 juin, c'est la deuxième partie du festival Les Scènes sans frontières. C'est entre 18h30 et 22h. Et à 18h30, art, musique en Europe.
0: Est-ce que justement, il y a un des groupes là que tu as cité, que tu connais bien et que tu veux nous présenter plus en détail ? Ou un autre groupe que tu n'as pas cité ou que tu as vu l'année dernière et que tu apprécies ?
1: Je les ai rencontrés à tous au menton, en fait. Je ne connais pas plus les uns que les autres. En fait, on s'est rencontrés là en janvier. Et là, il y a quelques-uns qui sont solistes. Ils jouent avec la guitare, ses propres compositions. Et il y a des groupes comme By the Wind, par exemple, qui sont des collègues de travail. Ils sont trois. Il y a la chanteuse, plus la guitare et les contrats. Oui, les deux guitares, en fait. Et donc, c'était après les travails qu'ils ont commencé à répéter, à trouver des points en commun avec la musique. Et...
0: Est-ce qu'il y a des univers aussi particuliers qui t'ont marqué, des styles de musique originaux ou pas forcément, mais voilà, un style, un univers d'un groupe qui t'a touché.
1: Je ne peux pas dire un oui, qui me touche dur. Plus que l'autre.
0: En fait. Plusieurs, ça peut être.
1: Si, il y a certains univers, il y a des groupes qui nous font découvrir d'autres cultures. Des autres pays et ça c'est touchant en fait, on voyage avec eux donc c'est très intéressant. Des fois on n'imagine pas, il y a certains instruments complètement différents qu'on n'avait jamais vu, par exemple ils ont apparu, ne me demande pas parce que je ne sais pas comment prononcer.
3: C'est que des formations amateurs.
1: Et oui, c'est qu'il y a des formations amateurs. Il y a aussi ceux qui se trouvent entre eux parce qu'ils ont une amitié et d'autres qui suivent des cours hebdomadaires avec des associations qui donnent des cours amateurs, en fait, soit des théâtres, soit des musiques.
0: Et valoriser la scène amateur, c'est aussi montrer que la pratique artistique n'est pas réservée qu'aux professionnels, finalement. Est-ce que tu vois des moyens d'encourager la pratique de la musique pour tous ? Est-ce qu'il y a des dispositifs, des outils, des messages à encourager pour se lancer, même si on n'est pas professionnel et qu'on n'a pas vocation à le devenir par où on commence en fait un petit peu?
1: Je pense que tout le monde, on est un petit peu artiste en fait. Je pense que tout le monde a des talents, et soit pour les chants, pour les théâtres, pour on a tous quelque chose. En fait, je pense que il y a la peur de se lancer surtout. Et c'est ça qui est important, que je répète à chaque fois à les participants. C'est important d'inviter des personnes à vous voir dans les publics, parce que peut-être il y a quelqu'un qui a vraiment envie, mais qui ne se lance pas. Et c'est une façon de dire, allez, on est tous capables, en fait. On a tout. Et en plus, ces festivals, on n'a pas tous les mêmes niveaux, en fait. Ils ne sont pas tous les mêmes niveaux. Et c'est fait exprès. Parce que justement, il faut que donner envie, il faut que ces festivals, c'est aussi, comme je disais tout à l'heure, pour favoriser l'expression. Si on s'exprime, si on dit ça qu'on ressent à travers l'art, je sens qu'on devient de meilleures personnes. Pour toutes ces choses que tu as dit tout à l'heure, comme ça va le monde au niveau politique, guerre et tout ça. Et je pense que l'art, c'est une vie à des canalisations énormes et très importantes et nécessaires pour notre monde.
2: On parlait d'ailleurs en introduction de la difficulté des artistes locaux d'exister, de se développer, avec notamment cette baisse des moyens donnés à la culture, aux arts. Et est-ce que, vous avez assisté à ce changement sur le terrain, j'imagine. Est-ce que ça a joué dans la création du festival, et plus largement, qu'est-ce qui rend si difficile le fait d'exister quand on commence aujourd'hui en Loire-Atlantique comme ailleurs?
1: Je pense que tout d'abord, au-delà des points économiques, pour exister, il faut qu'il y ait une envie. Il faut l'envie, et je pense que une fois qu'il a l'envie est si fort et qu'on a un objectif clair, on peut trouver les moyens. Malheureusement, oui, il y a eu des réductions à niveau économique. Il faut qu'on continue, parce que si l'art est nécessaire dans les quotidiens. Quand on se lève les matins, on met une petite musique, on va écouter un chanteur, qu'on est épuisé dès la journée, on va peut-être allumer la télé, on va regarder un film. Et l'art, il est présent dans les quotidiens de nous tous, en fait. Et il faut que ces personnes qui prennent des décisions économiques, en fait, ils se rendent compte que même dans leur vie, il y a l'art qui est pressant, en fait. On peut pas les nier.
0: Et c'est l'art, en plus, un peu dans toute sa diversité, du coup, pour ce festival, puisque le titre, d'ailleurs, c'est scène au pluriel. Il n'y a pas que de la musique. Enfin, il y a de la musique, mais il y a aussi du théâtre. Est-ce que c'était important pour le festival, justement, de figurer toute cette diversité artistique? Tu as aussi parlé des différences de niveau.
1: Oui, absolument. En fait, c'est un des objectifs du festival. En fait, n'importe le niveau, et c'est l'envie. Et pour avoir plus de monde qui pratique des choses qui les intéressent, en fait. Et là, c'est un festival des pratiques artistiques, mais aussi il y a les sports qui fassent des choses au-delà de l'activité quotidienne, en fait.
2: Et au-delà des spectacles, vous présentez aussi ce festival comme un lieu de rencontre entre les artistes, avec le public. Qu'est-ce qui est prévu pour favoriser cette rencontre?
1: Voilà, donc au-delà des deux dates fortes, que c'est les 30 mai et les 6 juin, il y a la première date, que c'est la rencontre, que c'est en janvier. Donc c'est la première fois qu'on se retrouve tous. Déjà, il y a pas mal d'amitiés qui sont nées à partir de là, et qui sont déjà fait des scènes ouvertes ensemble dans d'autres quartiers de la ville. Et juste à partir de ces rencontres, il y a des gens qui commencent à jouer ensemble. Et c'est bien, en fait. Et l'année dernière aussi, il y a un groupe rock qui a échangé avec un groupe de danse qui ont participé. Donc, ils ont fait un projet ensemble. Donc, oui, la rencontre en tous les sens. La rencontre aussi avec les publics. Mmh. Et tuer un peu les mythes que le public qui fait peur. Le public, il est très gentil, en fait. Et il est très admiratif. Donc, c'est très important. Il accompagne. C'est un public des Scènes sans frontières qui accompagne plus que critique. Il n'y a pas... Non, je n'ai pas vu encore des critiques pour l'instant. Oh, je n'ai pas voulu entendre.
2: Et toi, Marga, tu es dans la compagnie Coma Teatro. Tu es la directrice artistique. C'est une compagnie de théâtre professionnelle franco-chilienne que tu as créée. Est-ce que tu peux nous en parler? Comment aussi cette compagnie t'a amenée à co-créer ce festival?
1: Oui, en fait, ça fait partie de l'histoire de la compagnie. Elle est créée, Coma Teatro, elle est créée à Nantes en 2008. Et un des objectifs de la compagnie, c'était faire des ponts entre la France, le Chili, d'où je viens, et paquets, en fait, des ponts dans tous les sens. C'est une compagnie interculturelle, pluridisciplinaire, ça veut dire qu'on pratique plusieurs disciplines. Il n'y a pas que le théâtre, ici, il y a aussi la danse, on travaille avec des musiciens, pardon. Et donc, cette idée de créer des ponts, vient l'idée de toute la partie transmission, les volets de transmission que je parlais tout à l'heure, les ateliers, les stages, et après, qui ont créé les festivals au-delà des frontières, dans différents quartiers de la ville de Nantes. Et voilà, et après, qui arrive, on est sans frontières avec l'accord. Et je pense que c'est l'envie de la compagnie de traverser les frontières, justement, en fait. Au-delà de la parole ou la langue, en fait.
0: Bien, l'interview touche déjà à sa fin. Merci, Marga, d'être venue répondre à nos questions. Je rappelle que vous êtes directrice artistique de la compagnie Coma Teatro, qui est co-créatrice du festival Scènes sans frontières, qui aura lieu le 30 mai à partir de 15h au Théâtre du Pont, c'est au Pont de la Tortière, et le 6 juin à la salle Paul Fort à partir de 18h30. Merci beaucoup.
1: Merci à vous. Et vous pouvez venir si vous êtes invitée.
3: Théâtre du Pont, qui fait écho d'ailleurs au pont dont tu parlais tout à l'heure, et pour celles et ceux qui ne connaissent pas, qui est un théâtre qui est caché sous le pont de la Tortière en extérieur, et on vous invite à aller le voir, c'est un très chouette endroit, une jolie scène. Tout de suite, on va écouter un peu de musique, on va écouter Borders de M.I.A. avant de passer au Zoom Actu dans lequel on recevra le Festival Palestine. Allons-y.

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1: Vous êtes toujours sur Prune 92 FM et vous venez d'écouter Borders de MIA. Tout de suite, on passe au Zoom Actu avec Jade qui reçoit Myriam et Mona du collectif Action Palestine Nantes. Bonjour à toutes les deux.
2: Bonjour.
1: Jade, je te laisse le micro.
3: Merci. Alors oui, on va parler du Festival Palestine qui se tiendra au Stéréolux à Nantes le samedi 6 juin. Ce festival servira à découvrir l'art et la culture palestinienne. Donc aujourd'hui, on reçoit Mona et Myriam. Vous êtes tous deux palestiniennes et membres d'Urgence Palestine et Action Palestine, deux collectifs qui ont donc participé à l'organisation du Festival Palestine. Le festival donc, que vous organisez a pour mot d'ordre, en tout cas c'est ce que j'ai vu sur le programme, la culture, l'art et la lutte. Est-ce que vous pouvez nous dire pourquoi c'est important de reproduire la culture palestinienne en ce moment ?
4: Oui, alors c'est important de reproduire la culture palestinienne tout simplement parce qu'en fait c'est une culture qu'on a beaucoup trop invisibilisée et criminalisée, surtout depuis le 8 octobre 2023, donc qui marque le début du génocide à Gaza. Et nous, on part du principe qu'en fait à partir du moment où on porte atteinte à un peuple et à son intégrité, bah, tout simplement on va venir l'attaquer aussi dans sa culture, dans ce qu'il représente et surtout que la culture palestinienne elle est indissociable de son identité en fait. Donc c'est en cela que la culture palestinienne elle est importante, non seulement elle doit pouvoir être pratiquée, que ce soit en Palestine évidemment, mais même aussi en France, parce qu'on n'oublie pas aussi qu'en France, on a été, nous, quand je dis nous, c'est les Palestiniens, on a fait l'objet de discrimination et d'un port, enfin, on nous a j'ai le mot en anglais, mais pas en français. mais oui, en gros, on nous a fait passer pour des personnes violentes, agressives, terroristes, blablabla. L'imaginaire qu'on a des Palestiniens, surtout depuis le 8 octobre 2023. Et donc, on cherche aussi à casser cette image-là de l'arabe violent, de la victime parfaite aussi. Donc, et c'est aussi pour cela qu'on organise ce festival, pour donner une autre représentation des Palestiniens qu'on n'a pas l'habitude de voir.
5: Tu veux ajouter quelque chose ?
6: Je dirais que la culture palestinienne, elle est super importante dans l'identité, justement parce qu'elle veut être effacée par l'entité coloniale sioniste qui en fait fait tout pour effacer la culture. Il y a bien sûr le génocide, mais en fait, ça ne date pas d'hier. Ça fait quelques décennies maintenant que, à chaque fois, l'objectif c'est de détruire la culture, de priver Gaza de nourriture, de priver les populations en Cisjordanie d'avoir accès à leurs lieux de culte, de pratique, à des lieux de fête. Dans les territoires de 48, donc de Palestine historique, les Palestiniens qui sont encore là-bas n'ont pas le droit de pratiquer leur langue librement, d'aller à l'école dans une école où qui parle arabe, c'est plus possible maintenant. Donc c'est vraiment un objectif de... c'est pour ça qu'on appelle ça art, culture et lutte, le festival, un objectif de lutter contre la disparition du peuple palestinien.
3: Et oui, et donc pour revenir à l'occupation de la Palestine et donc le génocide en cours à Gaza... a de façon évidente rendu difficile la perpétuation des arts. Est-ce que vous pouvez nous dire quels sont les arts, les pratiques artistiques principales en Palestine ?
4: Oui, bien sûr. Alors, il y en a pas mal. ce qu'on va dire, ce sont des arts que vous allez pouvoir retrouver aussi sur le festival. Enfin, on en profite pour le rappeler. Mais donc, dans un premier temps, ce qui me vient en tête, c'est la broderie traditionnelle palestinienne, le tatriz, où notamment vous aurez l'occasion de le faire si vous vous inscrivez à l'atelier tatriz, du coup, durant le festival.
5: Très bonne
4: Com. Voilà. Mais oui, du coup, je pense à la broderie qui est un art ancestrale qui se transmet de mère en fille depuis des générations. Ensuite, là, comme ça, je pense aussi à la danse, la dabke, qui est aussi la danse traditionnelle palestinienne. On a tout ce qui est la cuisine aussi, la gastronomie palestinienne. On a si tu veux.
6: Non, on a la musique qui est... En fait, la dabké et la musique traditionnelle, c'est très lié parce que on danse sur la musique. Donc oui, il y a ça aussi. Et j'en profite pour faire la com pour la dabké. Il y a aussi un atelier, si vous voulez. Et on a aussi une troupe de danse qui s'appelle Kofi Etna qui va venir performer le soir aussi sur scène.
3: Oui, justement, pour revenir sur ça, donc la soirée du festival sera rythmée par trois événements culturels dont certains artistes sont palestiniens, donc cette troupe de danseurs de dabké. Et en fait, pourquoi c'est important aussi de voir jouer et performer des Palestiniens sur scène? Et est-ce que c'est difficile aussi de trouver des artistes palestiniens en France?
6: Je dirais pas tant que c'est difficile de trouver les artistes palestiniens. Enfin, oui, on n'est pas une communauté énorme en France non plus. Donc, il n'y a pas 10 000 personnes. Mais en vrai, il y a du monde. Hein, et il y a des artistes qui performent en France et aux alentours. Par contre, c'est plus compliqué de trouver des lieux qui veulent bien les Exactement. Accueillir. On a fait les deux premières éditions du festival à Pollen, qui est un lieu, c'est super chouette, on est très très content de l'avoir fait là-bas les deux premières éditions, mais là on manquait un peu de place et on s'est dit on va tenter. Stereolux a bien voulu, mais une salle de concert qui accepte d'accueillir un festival palestinien et des artistes palestiniens, en fait, si nous on fait pas la programmation, je pense qu'il y a très peu de place en fait, si c'est pas nous Palestiniens qui prenons ça en main.
3: Et donc oui, pour revenir sur les j'arrête pas de dire ça, mais pour revenir sur les éditions passées du festival, les années précédentes vous aviez organisé des tables rondes, des conférences. Et cette année, vous avez préféré diffuser un film. Est-ce qu'il y a des raisons à ça? Est-ce que, en fait, les personnes qui organisaient ces conférences et les animaient ne sont plus partantes? Ou alors, quelles sont les raisons?
6: La vraie raison, c'est que y a deux choses. C'est qu'on a toujours été entre film et conférence pour les deux premières éditions. À Pollen, ce n'était pas vraiment possible de diffuser un film pour beaucoup de personnes parce qu'on ne peut pas faire la nuit complète. Et aussi, il n'y avait pas forcément beaucoup de conférenciers, conférencières ou d'artistes dispo pour venir parler. Et surtout, là, on va projeter le film « Résister pour exister » de Yacine Elaili, qui, en fait, est un documentaire qui revient sur la dissolution, enfin, l'objectif de dissolution du gouvernement d'urgence Palestine. Et on trouvait que c'était très important à remettre dans l'actualité et d'en parler maintenant, parce que c'est toujours d'actualité, le fait que les voix en France qui soutiennent la Palestine se font réprimer. Et parce qu'en fait, ça donne aussi la parole à beaucoup de Palestiniens, Palestiniennes dans ce film, et qu'il y en a qui seront présents pour témoigner aussi.
4: Oui, c'est ça. Tu l'as bien dit, mais du coup, on aura l'occasion d'accueillir non seulement des Palestiniens et Palestiniennes qui sont présentes dans le film, mais aussi le réalisateur en lui-même. Donc voilà, il sera présent sur les lieux du festival durant la projection, et aussi on aura un temps d'échange et de débat suite à cette projection.
3: Et sur ce point de l'objectif de dissolution de Retailleau contre ce collectif Urgence Palestine, la présidente d'Amnesty International France avait déclaré que cette décision de dissolution du collectif de défense des droits des Palestiniens et Palestiniennes en plein génocide serait un acte très grave. Qu'est-ce qu'il en est maintenant? Est-ce que vous pouvez nous dire un peu les actualités de cette procédure?
6: Alors en soi, on est toujours sous la potentielle menace. Elle n'a jamais été actée, mais ça peut toujours tomber. Mais en fait, je pense que ce n'est pas tant ça l'important. Enfin, dans l'immédiat, bien sûr, il y a cette dissolution qui est en menace. Mais en fait, il y a surtout les Palestiniens, Palestiniennes et les militants qui se font... harcelés par des problèmes juridiques. Il y a
4: Oui, bah, le fondateur de... Enfin, le fondateur, je ne sais pas si c'est le bon terme, mais celui qui est à la tête du mouvement d'urgence palestine, Omar El-Soumi, par exemple, il a été, il s'est fait geler ses avoirs, par exemple, et ceux de, aussi de sa compagne. Donc, on peut aussi imaginer voilà, les répercussions que ça a sur sa famille aussi. Enfin, et là, c'est pour ne citer que lui, mais évidemment, comme l'a très bien dit Mona, nos militants, ils ont réellement subi un harcèlement et une pression de la part du gouvernement, excusez-moi.
6: Ouais. Et ouais. Et ça continue en fait. Et Omar El-Soumi, il est toujours. Il a un procès qui va venir bientôt. Il y a d'autres personnes comme Rami Chat, là actuellement, qui est
4: sous OQTF, ouais.
6: Qui est même menacé de devoir partir, enfin d'être expulsé en Égypte. Et en fait, il y en a plein d'autres et plein. Il y a d'autres collectifs. On n'est pas le seul. Il y a vraiment une répression énorme à ce niveau-là.
3: Oui, on peut penser au collectif aussi anglais Palestine Action, qui est considéré comme terroriste dans le territoire anglais. Est-ce qu'il y a d'autres événements qui sont organisés à Nantes en faveur d'une mobilisation pour la Palestine en ce moment? Et en fait, la question qui vient en découler, c'était est-ce que vous trouvez, selon vous, que Nantes est une ville suffisamment engagée pour la Palestine, ou alors qu'en fait on manque aussi de ressources et d'événements, et qu'en fait il y a souvent des manifs et il n'y a pas grand monde dans ces manifs, quoi.
4: Bah justement, je trouve que en fait, si on a à cœur de créer ces événements-là et de se mobiliser comme on le fait depuis maintenant presque 3 ans, bah c'est justement pour répondre à un manque, répondre à quelque chose. Enfin, moi je suis nantaise, je suis née à Nantes, j'ai grandi à Nantes et enfin moi je me suis pas sentie très représentée dans l'espace public, ou alors on nous a pas forcément donné l'occasion de nous exprimer, de dire ce qu'on avait à dire. Donc non, je pense que ouais, c'est clair qu'on répond à cette problématique-là.
6: Ouais, il y a un peu un truc de si on le fait pas, en fait, il y a personne pour le faire. Et surtout avec ce que je disais tout à l'heure, où en vrai, il y a un peu des bâtons dans les roues qui peuvent être mis si on n'a pas un peu de, j'allais dire, d'endurance, à se dire, si on y va, on le fait quand même, peu importe. On a fait des événements dans des lieux tout petits, on a fait des événements dans des bars qui nous accueillent. Il y a du soutien. En vrai, on va pas dire que, mais c'est quand même plus compliqué. On n'a pas de subvention, par exemple. Nous, on fait un festival sans aucune subvention. C'est pas...
4: On se rémunère pas. Enfin, voilà.
6: On essaye de rémunérer les artistes au mieux. Mais après, oui, nous, on n'est que des bénévoles pour gérer le projet.
2: Et la question de Jade me questionne aussi sur le fait qu'on voit plusieurs collectifs ou associations justement de défense des droits des personnes palestiniennes. Comment ça s'articule aussi entre vous? Est-ce qu'il y a des choses, un peu des tensions, ou est-ce qu'il y a quand même une forme de coopération entre les différents groupes et associations?
6: Bah, il y a l'origine de Urgence Palestine, Urgence Palestine a été créée le 8 octobre 2023 à la suite du coup du 7 octobre, mais en fait parce qu'il y a eu une prise de conscience et à ce moment-là de dire ça suffit aussi que notre narratif il soit raconté par d'autres personnes. Donc en fait, Urgence Palestine a vraiment à cœur de dire OK, en fait c'est les Palestiniens et Palestiniennes qui s'expriment. On n'est pas que des Palestiniens et Palestiniennes, hein, mais en gros, c'est le seul collectif où que la voix des premières concernées est mise en avant et écoutée. À partir de ce moment-là, forcément, d'autres collectifs qui sont plus anciens n'ont pas forcément... Bah justement, en fait, il n'y a jamais eu la place dans ces endroits-là, est-ce qu'on s'exprime vraiment comme on l'entendait et qu'on ne soit pas juste là pour en...
4: Oui, bah c'est vraiment cette idée-là que ce qu'on retrouvait pas avec les autres collectifs, c'est ce truc de, en fait, on parlait souvent à notre place, en fait, ou alors si on était invité, c'était seulement pour livrer un témoignage, ou alors, par exemple, cuisiner, danser, enfin, voilà quoi. C'était, en fait, on nous donnait jamais réellement l'occasion de nous exprimer. Enfin, c'est ce qu'on dit depuis tout à l'heure, mais ouais, c'est vraiment ça, quoi. C'est l'idée de, en fait, on parlait toujours à notre place, quoi. Enfin, voilà.
3: Très bien. Eh bien. Écoutez, merci beaucoup pour ces échanges.
4: Merci à
3: ces
4: vous.
3: Échanges. mais ils vont toucher à leur fin. On rappelle que donc, le Festival Palestine se déroulera au Stéréolux à Nantes le samedi 6 juin. qui servira à faire découvrir l'art et la culture palestinienne et faire perdurer des identités et traditions que la colonisation essaye d'effacer. Merci à vous.
7: Merci.
6: Merci.
1: Merci Jade, merci Myriam et Mona. On va tout de suite écouter un peu de musique avant de conclure cette émission. On écoute. C'est vraiment la fin de la saison, c'est terrible. Nous écoutons Girls Clubbing / Boys Boring de Sheng.

0: Vous venez d'écouter Girls Clubbing slash Boys Boring de Sheng. Vous êtes toujours sur Prune 92 FM et c'est la fin de Curiosité.
1: Non.
0: Et alors, dans cette émission aujourd'hui, on a reçu une compagnie de théâtre

0: quotidien peut-être?
1: Bah en fait, c'est aussi de dire que non seulement en fait, on peut créer avec l'art une ouverture d'esprit pour les personnes qui auraient des difficultés avec ça, et en même temps de valoriser des artistes qui, eux, en fait, soit subissent des oppressions ou alors sont issus de minorités, qui du coup sont artistes et véhiculent une forme artistique, une pratique artistique qui, en fait, d'elle-même, intrinsèquement, sera politique, quoi. Tu vois ce que je veux dire ?
0: Je vois ce que tu veux dire.
1: Voilà.
2: Et puis aussi, pour moi, enfin, dans mon quotidien, ce serait plus lutter, par exemple, en dessinant, en jouant de la musique, ça va être lutter contre. C'est pas une lutte vraiment active et tout, mais
3: lutter
2: plus
3: contre le productivisme.
4: Oui.
2: Ouais, et puis, enfin, s'échapper, lutter contre cette société, entre
3: ouais,
2: guillemets,
3: carrément.
2: Mais de façon plus abstraite, quoi. Mais pour moi, c'est dans tous les cas une manière de lutter, d'être dans un monde plus abstrait. Enfin, pas ou pas forcément. Des fois, c'est très concret l'art aussi. Mais voilà.
4: Moi, je pense juste à la photo parce que c'est le sujet. Je suis dans le sujet en ce moment. Je pense notamment à quelqu'un là, qui développe un projet pour justement, enfin, on parle un peu de normes sociétales et tout ça, et s'affranchir en fait des stéréotypes et des normes qui pèsent sur nous et sur nos images, en créant un peu tout un parcours d'accompagnement autour de la photo pour se réapproprier son image, et du coup une photo qui reste artistique, puisque c'est un vrai art, et qui peut après donner lieu en plus à du travail sur l'image, pas en mode Photoshop, mais en mode encadrer sa photo, tout ça. Et ça permet de se réapproprier son image. Et du coup, c'est une forme de lutter contre les images qu'on nous impose pour se réapproprier la sienne. Et ce qui peut aussi permettre de regagner en confiance en soi. Du coup, c'est mêler art et une forme de lutte, mais peut-être pas une lutte militante, mais ouais, une lutte de société.
3: Ouais.
2: Et toi, c'est... Mélina ?
3: Bah, alors d'abord, j'aurais voulu réagir, rebondir sur ce que dit Marianne, parce que c'est bien dommage que notre cher camarade Suvan ne soit pas là pour parler lutte et photo.
4: J'espère qu'il écoutera.
3: Ah oui, bah écoutez, chers auditeurs, n'oubliez pas de suivre @suvanphoto sur Instagram, le plus grand photographe de manif de Nantes. Mmh. Voilà, petite pub gratuite. Et moi, ben moi écoutez, ouais, de toute façon, historiquement, l'art et la lutte, ça a toujours été lié. Enfin, c'est évidemment un vecteur déjà d'expression de soi, mais aussi de contestation. Et pour ma part, je considère avoir lutté grâce à un spectacle. Est-ce que je vous en ai déjà parlé ?
4: Non, écoute, ça ne me dit rien.
3: Tu écoutes, vous en parlez plus. Qui s'appelle la Star Acab.
4: Ah ouais, ah,
3: j'ai entendu parler. Qui a eu lieu à Pollen le 13 décembre 2025 et également au milieu du mois d'avril dernier, qui j'espère reverra le jour un jour.
4: Réécoutez l'émission avec le reportage.
3: Et oui, émission de qui date de quand ?
4: Du mois dernier.
3: Vous tapez sur
4: avril.
3: Ouais, il y a 3-4 semaines.
4: Oui, oui.
3: Bon, voilà, vous tapez Curiosité, Prune, Star Acab, et vous allez entendre de très belles chansons, entendre de beaux messages d'espoir et de lutte, et un très joli reportage.
4: Et une chronique aussi de Suvan sur ce thème, c'était vraiment...
3: C'était full Star Acab.
1: Et juste pour rebondir un dernier mot, j'ai acheté un vinyle de chansons de lutte ouvrière.
3: Voilà. Ah, trop bien,
1: C'est niche.
3: C'est bien.
2: Mais et c'est bien.
1: Bah, j'ai pas écouté,
2: okay.
1: Mais je vous en ferai part. On pourra le mettre pour la dernière émission.
3: Ben oui, la chanson et la lutte, c'est pareil, c'est lié. D'ailleurs, l'année dernière, avec plusieurs chorales nantaises, on était venus chanter pour la dernière de Curiosité, des chansons de lutte en direct pendant l'émission.
4: Pourquoi on n'a pas ça la semaine prochaine ?
3: C'est trop bien, c'est vrai, pourquoi on n'a pas ça ? Je sais pas, on a fait ça 2 années de suite. Donc on était là, on était 5-6 dans le studio. Et toutes les pauses musicales de l'émission, c'était une chorale en direct.
4: Je suis en plein regret.
2: Enfin, on va chanter la semaine prochaine.
3: Bah écoutez, on va voir ça. Si on peut organiser ça en une semaine, pourquoi pas. En attendant, on va se quitter parce que comme j'ai envie de vous le dire, c'est la fin de l'émission et c'est surtout bientôt la dernière. Et oui, la semaine prochaine, c'est déjà la dernière de la saison. Quelle aventure on a vécu ensemble, les amis.
1: Ah ouais.
3: Et oui. Bon allez, c'est l'heure de conclure. Alors, on va rappeler les dates essentielles. Le 6 juin,
1: oui.
3: Festival.
1: Austéréolux.
3: Austéréolux. C'est aussi la deuxième date du festival
4: Scène sans frontières.
3: Merci, la première c'est le 30 mai. D'ailleurs, Marga de Coma Teatro m'a chargé de vous dire qu'il y a également un événement ce samedi au Théâtre du Pont, donc le petit théâtre en extérieur sous le pont de la Tortière, entre 15h30 et 18h. Un théâtre qui valorise plein de pratiques amateurs, encore une fois. Et on vous enjoint à y aller. En plus, il va faire très beau. Et puis nous, on se rejoint donc la semaine prochaine pour la dernière. En attendant, dans une demi-heure, vous retrouverez l'équipe de Modulaire. Et puis là, tout de suite, c'est la playlist de Prune. On se voit la semaine prochaine.
4: À la semaine prochaine. Bonne soirée.
3: Salut, bonne soirée.

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7: Bonsoir à tous, bienvenue sur Prune, bienvenue dans Modulaire, une nouvelle édition ce soir sur le 92 FM à Nantes et aux alentours. Et ce soir, ça faisait quelque temps qu'on n'avait pas fait cette thématique, il était une fois dans l'Ouest ce soir. On discute, on reçoit une artiste, une personne qui fait partie de l'écosystème des musiques électroniques dans le Grand Ouest. Et ce soir, on reçoit un DJ, un producteur qui s'appelle Youps. Salut.
8: Salut, bonsoir. Merci pour l'invitation.
7: Bah on est ravis, en plus il fait chaud, ouais. Il fait beau. Rapport à la musique que tu passes, on en parlera tout à l'heure. Donc on est vraiment ravis aussi. Autour de la table, on a plein de monde, je crois qu'on n'a jamais mis autant de monde dans le studio, ce qu'on disait un peu en antenne avant de démarrer. Salut Raph.
9: Salut Clem. Salut tout le monde.
7: Salut Nico.
10: Salut Clem.
7: Salut François.
11: Salut.
7: Et bonjour la team Youps.
10: Et bienvenue, oui.
7: Les fans, il y a plein de... donc Youps, ce soir on est une heure ensemble en direct sur Prune pour parler de musique électronique, ouais. Au sens large et au sens aussi plus spécifique de ce que tu aimes, de ce que tu produis, de ce que tu passes, de ton parcours, de ce qui va arriver aussi un peu après en gig et tout ça. Donc toi t'es, comme je disais, DJ, producteur, tu fais partie de Fauve. Ouais. Fauve Radio, du coup.
8: Fauve Radio.
7: Combo Bongo. Alors, je ne savais pas, tu fais partie du collectif et où c'est ton booker.
8: Alors, Combo Bongo, ouais, c'est une agence de booking et en même temps, on co-organise aussi un peu des événements comme l'année dernière, ou il y a 2 ans déjà. On avait eu un des parcs Astropolis en open air où, du coup, on montait les scènes, on jouait aussi. Moi, j'étais avec Mathilda. Enfin, c'est un roster qui commence à être assez nombreux en termes de DJ dans Combo. Ouais. Et voilà, mais c'est surtout moi, c'est la gestion des bookings avec du coup une agente qui est Anaïs Soa, aussi, ouais. DJ. Donc okay. C'est assez large.
7: Ça marche. Et puis dernière casquette et pas des moindres, résident Aube du coup pour le Macadam, donc pour les afters du Macadam. À peu près une date par mois en général, enfin en moyenne, après c'est réparti un peu.
8: Deux à trois, ouais.
7: Ouais. Donc voilà, on va peut-être faire un petit retour en arrière, puisque l'idée c'est de parler très largement de musique électronique. Déjà un petit peu, raconte-nous comment ça a démarré déjà le début, comment t'es rentré dans la musique. C'est une question un peu bateau, mais c'est toujours intéressant de savoir un petit peu, comment t'as baigné dans la musique, est-ce que t'as baigné dedans déjà quand t'étais plus jeune, plus enfant et tout, comment t'es arrivé à ça aujourd'hui.
8: Ça a été assez jeune la musique, ça a été quelque chose qui est venu par mes parents. Étaient des gros amateurs de rock et de jazz, donc grosse collection de vinyles, donc ça a été toujours de la musique très présente à la maison. Et ensuite, au niveau aussi musical, j'ai fait du solfège, j'ai fait quelques années de solfège flûte à bec, on va dire, très jeune. C'était pas forcément des très bons souvenirs, mais du coup derrière ça m'a permis d'embrayer avec du saxophone, j'en ai fait pendant quasi 8 ans. Et donc ça m'a aussi amené l'oreille là-dessus, la pratique d'un instrument. J'ai dû arrêter, je pense, à la fin du collège. Et ensuite, la musique en termes d'électronique, ça c'est arrivé, je dirais fin collège. Vraiment les premiers émois électronique, c'était, ça reste classique, mais c'était Daft Punk, quoi. C'était l'album Discovery, notamment, en 2001, où j'ai pris ma grosse claque sans m'y attendre, parce que c'est pas du tout ce que j'écoutais au collège. Et voilà, on partait avec un pote au ski, et il y avait son grand frère qui avait laissé ça dans la boîte à gants, et il commence à foutre l'album qu'on a du coup écouté vraiment en boucle dès qu'on montait dans les pistes. On avait qu'une hâte, c'était juste le trajet pour aller aux pistes et pouvoir le foutre dans la voiture. Et ça a été un truc qui m'est resté ensuite. Et puis après, arrivé au lycée, ça a été la période très électro-clash, quoi. Donc la bande Headbangers, les soirées à l'Olympique à Nantes. Donc les Surkin, bon, Justice est venue après, tout ce truc en fait où il y avait aussi toute la mode qu'il y avait derrière avec la vibe un peu parisienne et tout à Nantes, la mode vestimentaire aussi on va dire
7: qu'elle allait avec. Ouais.
8: Mais ouais, ça a été le grand bas on va dire. C'était pas là j'ai réécouté des choses, c'était pas forcément très quali en l'électro est très large quoi. Mais ça restait super intéressant et puis c'était les premières fois où t'allais dans les rares fois où on pouvait sortir le week-end, on avait envie d'écouter ce genre de son quoi.
7: Et du coup donc ça nous amène au lycée. À quel moment t'as basculé en fait dans le fait de dire j'ai envie de passer du son, comment t'es arrivé au DJing déjà un peu, et puis après plus spécifiquement professionnellement quoi, du coup derrière aussi après passer sur ça comme
8: je pense le côté passer du son je l'ai eu super jeune. J'étais, on en a souvent dans les groupes de potes, en soirée notamment, celui à qui on demande de mettre de la musique. Parce que, quelque part déjà, chez ma mère, je diguais des trucs, t'écoutes beaucoup plus de musique que les uns, ou tu vas chercher certains trucs, t'as envie de faire découvrir, voilà. Mais ça reste quand même la profession du DJ, c'est faire découvrir. Et du coup, ça a été ça. Ensuite, ça a été l'achat d'un contrôleur, des petits trucs avec des copains. Et le déclic, il a eu lieu il y a 7 ans, quand j'ai un copain qui est parti en saison, qui m'a demandé de garder ses CDJ à la maison, enfin à l'appart. Parce qu'il les louait à Nantes à des gars, mais sauf que quand il les louait pas le week-end, elles étaient à la maison. Quoi. Et du coup, là, tu as du matos, tu as une DJM et deux CDJ. Donc forcément, tu commences à télécharger Recordbox, à t'entraîner. Et puis après, de fil en aiguille, le premier Geeks, c'était il y a 7 ans. C'était on est situé à Talensac. On habitait du coup juste en face là, au-dessus du bistrot parisien. Donc voilà, un matin je suis descendu, j'ai demandé au patron si je pouvais faire une soirée, descendre mon matos sans aucun cachet, rien, juste histoire de kiffer. On a rempli le bar, les copains sont venus. Puis là tu te dis, j'ai envie d'en faire d'autres, j'ai envie de contacter d'autres bars, les gens ont l'air d'aimer. Et puis de fil en aiguille.
7: Et on n'a pas parlé encore de... Enfin si, on a parlé un peu de style, mais de ce qui t'a fait découvrir la musique électronique. On n'a pas parlé de ce que toi t'affectionnais particulièrement en termes de style au pluriel. Alors c'est ce que t'affectionnes, ce que t'écoutes, et puis après il y a ce que tu passes aussi, ce que tu mixes, ce qui peut être très différent. Enfin, en général, il y a beaucoup plus de choses qui sont écoutées que de choses mixées aussi. Tu veux nous parler un peu de toi, ton univers musical, peut-être hors mix déjà
8: Hors mix, j'avoue que je baigne quand même. Du coup, je suis intermittent du spectacle depuis 3 ans. J'ai quand même une régularité dans les dates, notamment avec la résidence Aube, les afters du Macadam. Et donc ça implique de faire des longs sets et ça implique aussi de diguer parce que de chercher des musiques. Et de toujours proposer quelque chose de nouveau, mais dans un univers house. Donc clairement, on va dire que j'écoute beaucoup de trance, d'house, de prog house. Mais je reste cette vibe italo aussi que j'adore, percussive. Et après, les premiers amours dans lesquels je reviens, et notamment ce que permet aussi ce format du matin après le Macadam, c'est toujours sur les coups de 9h, 9h15, revenir à la disco, revenir à ces choses-là que j'ai adorées. Moi, j'ai toujours découvert ces genres-là grâce à des DJ. C'est les DJ qui m'ont fait découvrir un style et du coup, pour citer les plus connus, ça a été Sadar Bar ou Antal ou MCDE même avant. Genre écouter un set et se dire mais c'est quoi ça ? Commencer à chercher un morceau, une époque, se dire qu'en plus c'est mixable, qu'en plus c'est dansant, mais que aussi en termes de sélection, tu peux passer d'un morceau, notamment disco, boogie, à quelque chose d'un peu plus deep ou même house après, et qu'en fait c'est ok tant que... Ça s'apprend, mais tant que tu as de la culture, que tu mets de l'énergie et que tu essaies encore une fois de raconter une histoire, ce qui est aussi le propre du DJ normalement. Donc, on va dire gros amour sur la disco, que on va dire, pour le coup, que j'écoute aussi encore à côté, que je digue énormément ou même en chillant à la maison. Et sinon, c'est vrai que l'univers house, j'adore ça parce qu'en fait, chaque jour, tu découvres des choses actuelles comme des années 90. À côté desquels tu n'étais pas passé.
7: Ouais, les pipites,
8: ça a été fait il y a 30 ans et c'est magnifique. Et envie de partager ça. Quoi.
9: Mais justement, vu que tu nous as envoyé une bonne petite sélecta pour habiller et accompagner notre émission, est-ce que dans cette liste que tu as préparée, il y a une track qui pourrait clairement expliciter ce que tu viens de dire ou c'est quoi ton coup de cœur dans, vraiment ce que tu veux nous faire écouter dans tout ce que tu nous as préparé?
8: Bah, je me demandais ça en arrivant, et si on suit la logique comme d'un set en track d'intro, je dirais celle de Je t'ai Vanelli, le remix de Stéphane Andrea, qui est en fait une track du coup Italo House, début années 90, et qui fait le pont entre la phase la house garage que j'affectionne aussi énormément, qui est du coup le pont entre la disco et la house. Ça a été la house garage avec notamment Larry Levan au Paradise Garage à New York, fin années 80. Et du coup, mais avec cette sauce européenne où moi, ce que j'adore dans mes sets, c'est toujours un peu de sensualité et j'adore les voix de femmes. Et celle-là, par exemple, en intro de set, je trouve qu'elle pose un peu les bases. Il y a une répétition dans la voix, il y a une sensualité, il y a un truc un peu piano, un peu voilà, très instrumental aussi. Ouais, ça peut-être.
9: Exactement. C'est parti. Donc c'est parti pour Joe Vanelli avec Play with the Voice.

0: 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Nous sommes avec notre invité du soir, Youps, pour un thème. Il était une fois dans l'Ouest. Vous venez d'écouter Joe Vanelli avec Play With A Voice. Et c'est un edit de Stefano D'Andrea. Et justement, comment tu as découvert cette track? C'est en diguant pour un set ou c'est justement tu as découvert ça dans un set de quelqu'un? Ou c'est le hasard des choses qui a fait que c'est venu à toi?
1: Celle-là, c'est le hasard d'un dig, d'une recommandation YouTube.
0: Ok, très bien. Voilà. Ça marche comme souvent très très bien.
1: Là, l'algorithme était performant.
0: Ouais, exactement. Et justement, t'expliquais au début de l'émission, toi, du coup, le set, tu le vois comme un truc de faire découvrir la musique aux gens et de raconter un peu une histoire. Le format aussi vient sans doute des hauts, comme tu disais, du temps que ça prend. Toi, c'est vraiment, t'as toujours recherché, ou c'est un style qui est venu à toi de faire des sets un peu plus dans un rythme pas plus lent, mais de raconter quelque chose, ou c'est ce que t'aimais, ou c'est venu à toi et t'as découvert une appétence pour ça.
1: Bah, au-delà, la Hope, du coup, c'est un format quand même, on l'appelle mini club. Ça reste quand même un espace hometown qui se transforme en Hope au petit matin, qui est, bah, on peut parler du système son qui est magnifique, quoi. C'est des palladiums audio.
2: Ouais, c'est un club avec de la hi-fi, quoi.
1: C'est
2: de
1: la hi-fi, le son est vivant, vraiment, le son est vivant. On joue sur du matériel plus que quali, avec notamment en table de mix une ISO 420, table Rotary. Donc déjà, il se passe quelque chose et ça dure longtemps, mais avant même de commencer à être booké pour des clubs, on commence, enfin en général, oui, on commence dans des bars. Et le format bar, j'y repensais là, en étant avec des copains. En général, le bar, on te demande d'arriver vers 19-20. Et puis tu joues jusqu'à la close. Et du coup, ça reste quand même des sets assez longs, un bon entraînement, voilà, sans trop parler. Voilà, c'est quand même. T'as les gens qui prennent des verres, qui mangent, il y a de la distraction, il y a un moment où les gens sont plutôt assis. En général, t'attends un peu la nuit avant de te lâcher et de commencer à bouger un peu. Ça dépend de la config du bar, enfin, ouais, tellement de paramètres. Mais ça reste des sets où, sans t'en rendre compte, t'as joué 5 heures, quoi. Mais dans le club, enfin, dans la Aube, c'est un vrai. Enfin, là, pour le coup, il y a un set avec une. Bah, encore une fois, moi, ce que j'aime, ouais, c'est la narration. Enfin, j'essaye, hein, mais un intro, une sortie, un closing, et puis tout ce qui se passe entre temps. Après, ouais, bah, les sets longs, franchement, j'ai jamais rencontré quelqu'un qui m'a dit en jouant qu'il aimait pas trop jouer 3 ou 4 heures, parce que sans parler de ce que t'as en termes de musique, bah, tu peux t'exprimer, en fait. Peux t'exprimer, tu peux prendre le temps. Un set d'une heure, enfin d'une heure c'est très très court, mais même une heure et demie, deux heures, il faut condenser, tout dépend du lieu, des gens, il faut toujours tenter d'aller te dire bon bah là je vais jouer que du banger, parce qu'en fait j'ai pas le temps d'expliquer quelque chose, il faut que je capte les gens, et puis il y a aussi, on en parle aussi, il y a l'histoire, est-ce que t'es en warm-up, est-ce que t'es en peak time, ou est-ce que t'es en closing, donc toutes ces choses-là font que, faut toujours te dire que ouais ta playlist elle est diminuée à fond, et moi les hopes quand je me lève le matin et que je commence à 6h30, je sais que minimum, j'ai joué jusqu'à 9h, 9h30, parfois 10h. Et sans parler du fait que tu accompagnes le jour se lever et les danseurs aussi, c'est génial, quoi.
0: Ouais, et puis la musique que tu passes, c'est de la musique qui est extrêmement variée au final, dans les styles et les rythmes. Et du coup, ouais, ça te permet de vraiment de jouer autour de ça. Et,
1: bah, j'adore ça, ouais. Ouais. Bah, ouais. Je me mets à la place du danseur. Ouais. J'aime bien me dire que j'ai toujours aimé. Quand j'ai la teuf, les rêves ou les premiers festivals, j'ai toujours aimé les sets où le mec me surprenait ou la meuf me surprenait. Genre, je respecte énormément les sets super bien faits d'un même style. Mais comme je reparlais de Sadar Bahar ou Antal ou Motor City, même si des fois je peux faire des choses, ça reste quand même, je joue de la house. Enfin, la house a plein de ramifications, oui. Mais je joue quand même un style. Mais si j'ai envie de faire quelque chose de plus breaké, si j'ai envie de, pendant une demi-heure, de jouer des sons avec très peu de vocales et ensuite de faire des trucs très cheesy, très italo, bah, c'est ok, enfin c'est ok, ça peut passer comme ça peut moins passer, mais ça c'est à la, c'est à la notion du public.
2: Mais, ouais, mais c'est l'histoire que tu racontes, quoi.
1: C'est ça, et puis je trouve que le matin pour ça, il s'y prête vachement, parce que on sait ce que c'est qu'un, enfin on a tous été en after, je pense. Bah, en after, t'as envie d'être surpris, t'as envie de te dire bah non, là je vais pas aller me coucher tout de suite. Et c'est un bon exercice. Et puis pour revenir sur la Aube aussi, la Aube, faut savoir que nous on joue le matin, on est plusieurs résidents avec Mathilda et Lola, mais les gens, même s'il y a quelques personnes qui viennent nous écouter exprès le matin, ça reste quand même des gens qui sortent du macadam, et ça commence à se savoir, le format Aube à Nantes, mais on est sur des gens, ça m'arrive encore les week-ends derniers, ils savent pas, en fait, ils sortent du macadam, ils arrivent sur un autre lieu, ils découvrent, ok, il y a encore du son, combien d'heures, ok, mais là on doit repayer, non, là, c'est, voilà, ça fait partie du package en fait, ok, bah là on est reparti avec un autre truc, une autre salle, une autre ambiance, bah du coup un autre style, parce que moi forcément que je vais pas jouer aussi, enfin brutal, c'est pas le mot, parce qu'il se passe de tout au macadam, mais c'est pas le même système son non plus au macadam, et voilà, toutes ces choses font que l'after, tu peux prendre des libertés, tu peux expérimenter.
0: Et justement, tu parles du lieu de Hometown. Est-ce que le fait que tu mixes à Hometown, au-delà du système son, est-ce que ça fait que t'as pas les mêmes inspirations quand tu dis que tu vas mixer, par exemple, à Macadam ou à Hometown ?
1: Complètement.
0: Ouais. Qu'est-ce que ça influence même ce que tu prépares ou ce que tu passes à l'instant ?
1: Bah ouais, complètement. Il réagit pas du tout de la même manière. Tu vas avoir le Palladium installé à Hometown. Il y a un truc dans les mid-fréquences qui est beaucoup plus fort. Dans les vocales, moi qui adore ça, du coup la vibe house garage, house en général, prog, ou même plus disco, plus tardif dans la matinée. Et en fait, ces choses-là font que j'ai déjà entendu ou passé des vocales au macadam, et c'est des moments toujours magiques. Mais en fait, comme je disais, le son, il est vivant. Il est vivant vraiment dans Hometown, et t'as ce truc englobant qui fait que tu sens bien, les gens, ils sont un peu estomaqués, non, mais...
2: T'as une chaleur dans le son.
1: T'as une chaleur.
2: Je disais au début, c'est un système. C'est comme si c'était un système MIDI géant. C'est un peu ça, quoi.
1: De fou.
2: Il est coloré quand même le système. Et du coup, il a une âme. Déjà dans le macadam, c'est quand même un système son qui est assez ouf pour un club, mais qui est typé quand même club.
1: Ouais.
0: Mais du coup, il y a vraiment un contraste entre le lieu, la déco, le style de son qui passe entre les soirées et le système son et le lieu fait que il y a un triple contraste. Comme tu disais, les gens qui connaissent pas, quand ils arrivent à Hometown après le macadam, c'est sûr que ça a de quoi surprendre.
1: Complètement. Il y a de la fumée, mais un peu moins.
0: Exactement.
2: Quand on arrive en mettre.
0: À picorer dans ta setlist. Justement, est-ce qu'il y a peut-être une track qui t'inspire de Hometown, de ce que tu aimes passer le matin ? Parce que là, les tracks que tu as sélectionnées, justement, c'est ce que tu écoutes en ce moment. C'est ce que tu digues ou.
1: Ouais, à part peut-être une où c'était juste un truc où je me suis dit, ah, c'est beau, je passe à la radio, si on peut la mettre, c'est cool. C'est celle de Trick. J'ai pas les.
0: C'est Faka, c'est ça ?
1: Ouais, Faka. Ça, c'était juste pour faire un parallèle sur le gaz définit ça comme de l'électro dark un peu. Et en fait, je trouve que c'est encore une fois, le style varie un peu, mais ça reste un morceau où je me suis dit, wow, il se passe quelque chose. T'as une narration, t'as un truc limite cinématographique là-dedans, où en fait, il met plusieurs couches avec les harmonies. Et je sais pas, c'est le genre de truc où je me suis dit, même peut-être une fois, pourquoi pas faire une intro de set là-dessus. Faut vraiment poser un peu les gens et après tu les amènes sur autre chose.
0: Mais est-ce que tu veux qu'on la passe?
1: On peut la passer, ouais, carrément. Ah ouais. Donc c'est dit, ouais.
0: Trick, et après on débriefera sur cet artiste-là et pour plus de précision, donc c'est Trick avec Faka dans Modulaire.

0: 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Ce soir, émission spéciale Il était une fois dans l'Ouest avec notre invité Youps. C'était Fakas de Trick. Et voilà, c'était la track un peu plus sombre que tu disais, un peu plus cinématographique. Et voilà, Trick, est-ce que tu as des infos sur cet artiste-là ou c'est encore un.
1: Pas du tout.
0: Dig qui t'a amené ça comme ça sur un plateau.
1: C'est le Dig pour le coup, Bandcamp, ouais. Mais non, ça a quelques années déjà, c'est sorti sur Inner Vision, donc voilà, label berlinois du coup de Ham et Dixon. Et non, je crois qu'il est Amérique du Sud. Je suis pas allé encore écouter ce qu'il a fait d'autre, mais ouais, ça a popé comme ça.
2: Et voilà. Avant de parler peut-être un petit peu de prod, parce qu'il y a des petites choses aussi quand même, hein, tu parlais de Dig, donc le fait de fouiller en fait, hein, de rechercher des sons pour mixer notamment derrière. Est-ce que t'as, enfin comment ça fonctionne toi ton côté un peu ça, parce que c'est une question qu'on pose souvent aux DJ qu'on reçoit pour savoir un petit peu comment ils fonctionnent sur le dig. Là t'as parlé du YouTube, bon c'était la track de tout à l'heure qui a été poussée par un algorithme, mais Bandcamp, t'as des manières particulières quoi, je veux dire des médias particuliers, des supports particuliers où c'est vraiment tu fais un peu dans tous les, enfin un peu partout, disquaire ou tout ça et puis.
1: Bah du coup ouais non, moi je suis vraiment génération internet et je le suis aussi dans le dig. Je joue pas vinyle, je joue digital USB et du coup moi c'est vraiment l'ordinateur, enfin le rapport à l'écran, à l'écoute. Quand je suis en vacances ou qu'on se balade, aller fouiner dans des bacs chez des disquaires ou sur des brocantes, etc. Mais c'est vraiment histoire d'eux, en me disant je peux retrouver quelque chose, même pas que j'aurais envie de jouer. Mais par contre, ce que je veux jouer le week-end, ça passe par internet. C'est du coup les canaux principaux. Ça va être Discogs, énormément. Parce qu'à l'inverse, j'achète du vinyle, même si c'est pas pour le jouer forcément en format vinyle, je l'achète pour l'avoir et le ripper, le digitaliser du coup, quand il n'est pas disponible ailleurs en format digital ou même CD. Et donc ça c'est Discogs, de toute façon c'est Rabbit Hole aussi, hein, c'est avec les filtres, j'utilise vachement les filtres, c'est-à-dire que j'aime une période, début des années 90, un pays, en fait, par rapport à la recherche avancée dans Discogs, on peut vraiment s'étendre et partir très très loin. Et le but aujourd'hui, vu que

0: certains. Il y a beaucoup, beaucoup de choses sur YouTube. C'est très rare de trouver un album, un EP, dans lequel n'est pas relié une track YouTube. Bah, moi, je vais être plus attiré par ce qu'on appelle les blind. C'est-à-dire, ok, cette track, elle est nulle part ailleurs, elle est pas sur Spotify, elle est pas sur YouTube, sur aucune plateforme. Bon, bah voilà, le mec qui a fait ça, il a fait ça aussi, nanana. Ça peut être, bah voilà, c'est du dit quoi, c'est qui tout double. Ça peut être une sacrée pépite comme un truc qu'on laisse au placard. Voilà. Et ouais, et puis bah Bandcamp, voilà, plein de plateformes. Bandcamp aussi, il y a des tools, des extensions de tools sur Google, etc., qui permettent d'affiner ses recherches maintenant. Plein de petits trucs de nerd un peu. Une fois qu'on sait vers quoi on tend, bah voilà, c'est infini en fait.
1: Ah bah c'est clair, le numérique permet partir très très loin. Ouais, de se perdre un peu des fois quoi aussi. Hein.
0: Toujours.
1: Bon, c'est bien aussi parce que c'est comme ça qu'on trouve des fois des.
0: Comme on dit, c'est rabbit hole. Ouais.
1: Et du coup, je disais tout à l'heure, oui, donc production aussi, puisque du coup tu composes aussi des tracks, des morceaux. T'as sorti différentes choses déjà. Est-ce que tu peux nous parler un petit peu de j'ai mon micro qui est fatigué. Quand est-ce que tu as commencé ou quand est-ce que tu as eu t'as commencé à avoir envie et donc concrétiser, je veux dire, ça par rapport justement au mix. Est-ce que ça arrive après en même temps ou avant, tu bricolais déjà, enfin comment c'est arrivé tout ça, et puis tu fais aussi des edits, enfin tu travailles sur des morceaux aussi, des rework et des choses comme ça.
0: Bah du coup je fais que des edits pour le moment, donc c'est de la production débutant parce que je touche quand même à des tracks, mais pour être honnête qui sont pas les miennes. C'est le principe d'un edit, c'est des tracks que j'aime mais que je trouve ça va être compliqué de les jouer, ou qu'ils sont en mauvaise qualité, ou alors il y a des choses dans mes tracks qui me plaisent moins et que j'aimerais changer. Donc ça reste quand même un logiciel de prod. Changer des choses à l'intérieur, rallonger, raccourcir, etc. Mais j'ai pas encore sorti en tant que tel de track original. Donc ça viendra. J'ai des bouts de choses. Pour l'instant, je prends mon temps parce que je trouve que dans l'ère d'aujourd'hui, il y a tellement de choses qui se passent, qui sortent par jour, que bon, j'ai envie d'être pertinent. Et puis bon, c'est pareil. Quand tu fais de la prod pure, tu te livres un peu. Donc faut passer le pas, quoi.
2: Par rapport à ça, est-ce que tu fais des remixes ou des reworks qui vont un peu plus loin que l'edit justement, parce que pour nos auditeurs, l'edit ça va être le... Enfin tu vas peut-être mieux l'expliquer que moi, mais c'est le principe est de ne pas modifier l'essence de la track, c'est juste d'enlever certaines parties, principalement, pour avoir une autre énergie avec la track, ou comme tu l'as dit, la retravailler pour qu'elle sonne mieux. Mais du coup, est-ce que tu, même si tu n'en as pas sorti, est-ce que tu le fais à côté quand même, et tu les joues en soirée par exemple?
0: Ouais, je le fais à côté, j'en ai sorti sous le terme edit pour... par défaut un peu, mais c'est vrai qu'en y repensant, ça a été des... quand on écoute l'original, rien à voir. Pour le coup, là, ouais, comme tu dis, l'essence est... Enfin, l'essence est là, mais elle a été changée, en fait. C'est-à-dire que sur un même EP, il y avait des vocales de la face B que je trouvais pas dans la face A, des choses intéressantes, et du coup, bah, là, on est carrément sur le jumelage de deux morceaux qui en créent un troisième, et qui en même temps, complètement, toujours, faut rester dans... Bah voilà, faut pas dénaturer, en tout cas pour moi, pas dénaturer ce qu'a essayé de faire l'artiste, même si déjà on s'attaque à son œuvre, enfin son travail. Mais oui, des fois, ça peut, ouais, il y a des choses quand même qui peuvent être assimilées à des reworks, quoi. Okay. Et après, il y a beaucoup de choses, ouais, par rapport à l'histoire de droits d'auteur ou de choses comme ça, ou même de pudeur, que je garde sur ma clé et que je sortirai sans doute jamais.
2: Mais que tu joues quand même des fois à des soirées,
0: ouais.
2: Ou...
0: Ouais. Bah, le fait de la aube est quand même, il y a quand même toujours un petit fichier qui traîne. Bon, bah là, ils ont l'air chaud, c'est le moment, quoi.
2: Vas-y, j'y vais.
1: Du coup, tu nous as ramené, ouais, dans la tracklist. On a deux morceaux en edit ou rework. Du coup, je sais pas sur quel plan il s'est.
0: Il y a deux morceaux. Il y en a un qui est pas de moi, qui est de Romain FX, avec qui je suis dans Fauve Radio, du coup. Donc un crew qui est créé depuis 2018 et dont Romain FX est le fondateur. Et voilà, c'est une release qui m'a envoyé il y a 10 jours, que j'ai joué samedi dernier, que j'aime beaucoup et que je vais être amené à rejouer, je le sens. Et voilà, je trouvais que c'était le morceau un peu de la sélection qui tabasse et qui était intéressant à ramener. Voilà, je lui ai demandé, il m'a dit avec plaisir de le passer, quoi.
1: Bon, on parle là-dessus. Petite pause musicale qui tabasse. Ouais. Tout de suite dans Modulaire.

0: Vous êtes toujours dans Modulaire sur Prune. C'était Romain FX avec Love Deceives, un unreleased qui est sorti du coup il y a.
1: Qui est pas sorti, unreleased.
0: Non, mais qui est unreleased définitivement, qui va sortir, qui est prévu.
2: Qui va sortir. Il attend que ce soit signé.
0: Parce que des fois, il y a des unreleased qui sortent quasi jamais, tu vois, des années après,
2: oui.
0: Juste.
2: C'est pour ça, 2029.
0: Ok. Non, parce qu'il y a quand même énormément d'anglicisme dans, dans ce milieu.
2: Oui, oui. Non, non,
0: pour
2: ça
0: expliquer
2: devrait,
0: aussi aux auditeurs.
2: J'ai pas d'infos plus précises.
0: Ok, en tout cas, c'était la track énervée de Romain FX.
2: Voilà.
0: Et pour parler justement de Romain FX, de toi, on parlait un peu des deux collectifs dans lesquels tu officies, donc Combo Bongo, dont on a parlé un petit peu au début. Est-ce que tu peux nous parler un peu de Fauve, du coup, un peu plus? Tu disais créé en 2018, du coup, c'est un Fauve Radio.
2: C'est ça, Fauve Radio. Du coup, on va, là, dans les mois, le mois qui arrive, on va changer de DA, d'identité. Ça va devenir Fauve Family. Puisque c'est vrai qu'à la base, quand Romain l'a créé à Hong Kong il y a bientôt 10 ans, c'était une radio en continu. C'était un site internet qui, est, depuis, on a arrêté de payer. Donc, l'adresse n'est plus accessible. Donc, il y a moins ce côté radio direct. On continue, du coup, sur notre SoundCloud, de faire une série qu'on appelle les Tiger Tapes, qui sont en fait des mix complètement libres. Voilà, ça peut être des talents locaux, inconnus comme connus. On en est à 74, là, non, même 78. Voilà, donc c'est le format un peu radio qu'on a, mix, mais il n'y a plus d'interviews, de choses comme ça. Et pour et par contre, voilà, ça va reprendre bientôt à Lisbonne, parce qu'il faut savoir que les crews sont quand même séparés entre une équipe à Lisbonne, au Portugal et une ici. Et on va faire beaucoup plus de teuf dans les mois à venir sur le Portugal et Lisbonne. Et on va avoir un lieu où on va pouvoir remettre en du streaming live avec des interviews, donc des sets filmés.
0: Ah oui.
2: Voilà, c'est un lieu qui va ouvrir, voilà, petite info, dans le centre de Lisbonne, qui a l'air très très cool. Ouais. J'ai vu des photos et voilà. Donc
3: ça fait envie.
2: Ouais. Donc voilà.
0: Et du coup, c'est un lieu, enfin.
2: C'est un bar-restaurant.
0: D'accord.
2: Mais avec il va y avoir un espace dédié auquel on aura accès. Et c'est de faire quelque chose de joli, comme il se fait aussi. On n'est pas les premiers, bien sûr, mais sur YouTube, voilà, avec un décorum sympa. Avec un système son très cool, une qualité d'interview, une qualité de set et de matos. Et voilà, tout ça va être géré par l'équipe à Lisbonne, qu'on reçoit d'ailleurs la semaine prochaine à Hometown, toujours, voilà, pour une fauve night. Donc voilà, donc Fauve, c'est ça, c'est des gens venus d'un peu toute l'Europe qui se rencontrent grâce à Romain. Et donc moi, ça va faire 4 ou 5 ans que je suis dedans. Dedans, il y a aussi, sans faire trop long, Thibaut, Jimmy, qui fait partie d'Abstract et. Enfin, donc, il y a multi-casquette pour le coup, là, Thibaut, il y a Fauve, Abstract, Combo Bongo, qu'il a créé avec Jean, Bijan. Donc voilà, et Geneva, qui est maintenant à Paris, et Aurel et Alena, qui sont à Lisbonne, tous DJ et tous impliqués dans la musique à de différentes manières.
0: Et tu parlais de la côté, enfin aussi un peu international, en tout cas européen, dans Fauve, dans les rencontres et tout ça. Moi, je voulais revenir sur, parce qu'on en avait parlé aussi, ce que permet un moment comme Aube, ou en tout cas, c'est les rencontres, en fait, qu'il peut y avoir a posteriori des sessions de mix comme ça, justement, alors notamment Aube, mais j'imagine d'autres moments aussi. Et les rencontres aussi qui peuvent être. Très lointaine, enfin des gens qui viennent de loin des fois, enfin qui viennent par hasard, qui découvrent le lieu. On en voit toutes les semaines justement. Comment tu vis ça? Est-ce que il y a des gens que tu as rencontrés avec qui tu es en contact maintenant, avec qui tu es resté en contact que ça a continué et...
2: Ouais, bah la Aube, tous les matins, que ce soit des danseurs ou des gens qui ont des collectifs ou qui te rappellent ou qui en tout cas parlent de toi à un collectif quand ils rentrent dans leur ville. Enfin, forcément, il n'y a pas que des Nantais qui viennent faire la fête au Macadam et du coup à la Aube. Il y a des gens de passage, plus ou moins jeunes, plus ou moins avec un réseau. Mais après, c'est aussi ce qu'offre le Macadam quand même. C'est quand même une sans parler d'une grande famille, peut-être pas, mais en tout cas, c'est un lieu.
0: C'est une plateforme, quoi. Enfin,
2: c'est un lieu de rencontre, c'est une plateforme. C'est des gens qui viennent ici, que ce soit par curiosité ou par habitude. Ils en ont entendu parler et ils ont hâte d'y aller ou hâte d'y revenir. Et moi ça m'a ouvert des choses, des super rencontres, des bookings. C'est énorme ce qui se passe là-bas, même le matin.
0: Mais oui, c'est ça. C'est ça qui est fou. C'est un format quand même 6h30, 3 petits points, parce que ça dépend des matins, ça dépend de l'affluence, hein, entre on va dire 9h et 10h30. Quoi.
2: Ouais.
0: Mais c'est oui, c'est un after, mais c'est des rencontres de fou quoi en général.
1: Bah, c'est une belle carte de visite pour. Ouais, tu dis, t'as réussi à avoir du booking même grâce à ça, des gens qui t'ont recontacté après ou même sur le moment à la fin du set, ils sont venus te voir et.
2: Sur le moment ou après, un petit DM, bon, des fois le petit DM de 10h du mat le dimanche, il le pensait peut-être, ouais, sur le coup. Mais non, ça a donné des trucs sympas.
0: Ouais, y a ça, c'est qu'il faut interpréter après aussi un peu, voilà,
2: ouais,
0: c'est,
2: bah oui.
0: On se remet dans le contexte des horaires.
2: Et on va dire qu'il y a de la spontanéité le matin.
1: Oui, il n'y a pas que des gens qui se lèvent à 6h30 pour venir te voir. Il y a des gens qui sont depuis 6h30, mais la veille, en fait.
2: C'est ça.
1: C'est pour ça. Je vois que le temps avance, ça va se
0: très
1: vite.
0: Une heure, ça passe toujours
1: très
0: vite.
1: Est-ce qu'on va encore faire une petite pause musicale dans ta sélecta?
0: On parlait de production tout à l'heure. Enfin, on peut peut-être passer le morceau que tu nous as ramené, donc ton edit ou rework, je ne sais pas, du coup, là, sur ce.
2: Là, pour
0: sur
2: le coup, celui-là. C'est un edit. Okay. Voilà, j'ai gardé la base de l'original.
1: Et c'est quoi la track originale pour le coup?
2: La track originale, c'est Dream Baby d'Antitime. Du coup, c'est une petite histoire. C'est un groupe qui s'est formé à Berlin après la chute du mur. Et du coup, qui était de l'autre côté du mur, celui qui n'avait accès à rien. Et je l'ai choisi parce que, déjà, je l'ai édité parce qu'il y avait des choses à l'intérieur, notamment aussi le côté un peu. Là, pour le coup, c'est très aussi DJ friendly. Hein. Genre, l'édit, c'est ça aussi. Des fois, la track est super, mais on n'arrive pas à la mixer. C'est compliqué. L'intro, elle est trop courte, ou inversement, ou les deux. Et du coup, on a envie de faire les choses bien, les rallonger, qu'elles soient plus faciles à intégrer dans un set. Donc, il y avait ce côté-là. Et puis, il y avait deux, trois éléments aussi qui me perturbaient dans la track. Mais voilà, donc c'est un édit. Et donc, c'est Dream Baby. Et en fait, ça raconte aussi à la chute du mur ces deux mecs. Non, c'est un couple, je crois. C'est un couple qui s'est enfermé dans un studio et qui a pondu ça. Et du coup, il y a de la naïveté, il y a le moment dans le studio, il y a tout ce que ça a créé derrière en 89, du coup, début 90, quand ils ont créé Antitime. Genre l'accès aux machines. Et voilà, ce truc en plus très. On l'a pas connu, mais voilà ce qui s'est passé à Berlin après. Et tout ce qu'il y a eu ensuite dans le début des années 90 en termes de musique. Voilà.
1: Donc c'est parti pour l'édit d'Antitime.
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qui vient de la culture sound system. Il était présent dans la scène portugaise, même s'il est né à Paris en 79. Il est présent dans la scène portugaise depuis les années 90. D'abord dans le collectif Soupa, après dans le collectif Fac Monstro, tous les deux basés à Porto. Mais aujourd'hui, on va pas essayer de faire une rétrospective du travail de Jonathan Uliel Saldanha. Une émission, ça serait pas assez. Aujourd'hui, on a eu envie juste de se plonger sur ce qu'il a fait dans ces deux dernières années. Qu'on va juste écouter des morceaux qui viennent des disques parus en 2024 et 2025. Soit son nom propre, Jonathan Uliel Saldanha. Soit quand il fait de la musique pour théâtre comme Uliel. Quand il explore les chants burkinabés gospel avec King de Molongi. Quand il explore la percussion sans voix aussi au Burkina avec Arsenal Mikebe. Boiler Omuka. Et après aussi avec les expériences en tant que HHY, soit Burkina avec The Kampala Unit, soit au Portugal avec The Macumbas. Et on aura aussi son projet Kick, qui rassemble lui et le batteur percussionniste portugais Jean-Paris Philippe, qui aussi a fait partie de HHY and the Macumbas. Et voilà, on va commencer avec un morceau où la voix nous envoie vers une injonction qui fait réfléchir Jonathan Uliel Saldanha. Une voix qui dit des vérités de façon automatique. Ça s'appelle Information from Angels. Et ça inclut dans le disque Surface Disorder de 2025.

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Vous êtes toujours sur Prune. Aujourd'hui, une mission consacrée à Jonathan Uriel Saldana. On est à un petit peu plus de la moitié de l'émission. Nous avons été d'abord avec le disque Surface Disorder. Un disque pour 2025. Un disque édité par le label Perf. C'est un disque du coup qui récupère des morceaux inclus dans l'exposition de Jonathan Uriel Saldana. Nous avons écouté le morceau Information from Angels. Après, on a allé à son travail pour le théâtre avec l'édition de Boca Muralla. Alors en 2024, nous avons écouté le morceau R. Et après, sa parcerie, sa collaboration avec Jean-Paul Philippe Keck, paru l'année dernière. Nous avons écouté le titre qui nomme le disque Night Shift. Jean-Paul Philippe qui a aussi intégré The Macumbas, eux qui ont eu un disque en 2024, Bon Sang Mao. Nous avons choisi le morceau Fèbre, Fèbre. Et là on voyage à Kampala. Si vous avez été avec HHI and The Macumbas, là on est avec HHI and The Kampala Units. Ils ont paru le titre, le disque Turbo Meltdown, ça en 2025 par le label Niege Niege. Et du coup là on va faire un petit détour Niege Niege. D'abord avec HHY and the Kampala Unit. Après avec un projet que Jonathan a co-fondé, Arsenal Mikebe. Et après, à la fin, on arrivera à Kingdom Molonji. Restez de ce côté, restez branchés sur Prune, c'est Lisboa Mulata.

vous écoutez Brune, vous êtes sur Lisboa Mulata ou l'inverse. Et nous sommes en Afrique, on n'est pas dans un pays lusophone. Tout à l'heure, je vous avais dit qu'on était au Burkina, mais pas du tout, on est au Ouganda. Mais avec le producteur portugais Jonathan Lier de Saldanha, nous avons commencé du coup la séquence avec HHY, the Kampala Unit. Là, on vient d'écouter Arsenal Mikebe avec l'album Drum Machine. Nous avons choisi le morceau Boiler ou Mouka. Arsenal Mikebe, qui est donc. Ça consiste de trois percussionnistes, trois batteurs. Setongo Moses, Drateli Epifani, Lou Yambi Vincent. Louis-M. Vincent de Paul, et donc cofondé par Jonathan Uliel Saldanha. Ils ont réussi à faire une espèce de drum machine que le sculpteur Henry Segamwenge, aussi connu comme Sega, avait imaginé en faisant de la rétro-ingénierie dans le iconique Roland TR-808. Du coup, le résultat, c'était... Ils ont utilisé cet instrument créé pour imiter l'autre, et on a entendu donc un résultat de ce qu'ils ont pu faire avec un album édité par le label Niege Niege en 2024. Et là, nous sommes avec un autre disque d'un projet donc créé aussi, cofondé par Jonathan Uliel Saldanha, King Don Molongi. Donc en 2025, aussi par le label Niege Niege, ils ont paru l'album Kembo. Là, une exploration plutôt de la voix, du choir et du gospel. Nous allons écouter celle-ci, elle s'appelle Singueleki. Lisboa Mulata arrive à sa fin. Je vous donne rendez-vous la semaine prochaine, jeudi 20h-21h.

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